0: donc. Des sénateurs socialistes demandent maintenant une commission d'enquête parlementaire. Trois adolescents sont passés aux aveux après une série d'incendies à Romont survenus depuis fin juin. Le trio est soupçonné de 5 incendies en tout. Le dernier remonte à vendredi. Un incendie de talus qui a, semble-t-il, mis les policiers sur leur piste. Les trois mineurs sont un Ukrainien de 16 ans et deux Suissesses. Ils ont été placés en détention provisoire. C'est la rentrée ce lundi pour une grande partie des cantons romands, reprise progressive. Ce sera jeudi en Valais et à partir de lundi prochain à Fribourg. Une nouveauté historique aussi ce matin à Moutiers. Près de 800 élèves et une centaine d'enseignants rejoignent le système scolaire jurassien. Puisque c'est la première nouvelle année scolaire depuis le changement de canton en début d'année, le Jura qui souhaite cette année s'attaquer aux problèmes de l'orthographe et de l'absentéisme. Lundi de rentrée sur fond de grève aussi dans la fonction publique à Genève. Toutes les écoles resteront toutefois ouvertes et les cours seront assurés. La contestation porte sur les mesures d'économie en cours et celles qui seront annoncées dans un mois. Les débats vont commencer ce lundi à Las Vegas, au procès Tupac. Un ex-membre d'un gang de Los Angeles est accusé d'avoir orchestré le meurtre du rappeur il y a maintenant 30 ans. C'est l'un des cold cases les plus célèbres aux États-Unis. Malgré ses déclarations ambiguës, Duane Davis, c'est son nom, âgé maintenant de 63 ans, plaide non coupable et risque la perpétuité incompressible. C'est une rentrée scolaire qui se déroulera sous les nuages et les averses ce matin en Romandie, des orages surtout le long des Préalpes et dans les Alpes, un léger mieux cet après-midi avec des éclaircies d'abord sur le Jura puis ensuite sur le plateau, mais ça reste nuageux hein, avec des averses jusqu'en soirée notamment dans les Alpes et les Préalpes. Il fera jusqu'à 27 degrés pour les maxis en pleine ce lundi.
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0: 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Laurent Blanchard.
1: Un quartier de la ville allemande de Monschau, évacué hier soir. Cette ville de 12 000 habitants est frontalière de la Belgique, où un vaste incendie ravage une forêt depuis plusieurs jours. Et sur place, pompiers, agriculteurs et hélicoptères se mobilisent contre l'un des pires feux de l'histoire de la Belgique. Il a déjà ravagé près de 3 000 hectares dans une réserve boisée difficile d'accès. La Suède et les Pays-Bas contribuent également aux moyens aériens. Jared Kushner a rencontré des dirigeants du Hamas en Égypte hier. L'émissaire américain doit se rendre en Israël au moment où les États-Unis cherchent à faire avancer le plan de paix à Gaza. Le Hamas dit avoir appelé le Conseil de paix américain donc à contraindre Israël à approuver la feuille de route américaine. Selon une source, Jared Kushner aurait quant à lui insisté sur l'absence de tout rôle futur du Hamas dans la gouvernance de Gaza et appelé à des mesures vérifiables quant à son désarmement. L'Iran, quant à lui, offre 30 000 dollars pour tuer ou capturer des soldats américains. La récompense est doublée si l'action est menée par une femme. Le chef d'état-major de l'armée affirme hier que ce dispositif est mis en place suite à un grand nombre de demandes de personnes qui souhaitent contribuer, selon lui, financièrement. Pourtant, l'armée américaine n'a pas déployé d'hommes en Iran pendant la guerre au Moyen-Orient, à l'exception d'une mission de sauvetage en avril dernier pour porter secours à un pilote américain. Valérie Dietli sort de son silence. La centriste espère convaincre son parti de la désigner candidate au Conseil d'État vaudois. Elle était l'invitée de Forum hier soir. Elle affirme avoir acquis l'expérience qui lui manquait au début de son mandat. Quant à son maintien, j'ai beaucoup de soutien. Les gens voient que je suis quelqu'un qui agit, a-t-elle dit. Le chef du parti, Giancarlo Sergi, s'est dit contrarié par l'annonce de sa ministre et a réitéré hier à la RTS sa volonté de tourner la page et d'aller de l'avant, selon ses mots. Un mot de football, le FC Barcelone s'impose 5-2 hier face à Bâle lors d'un match de gala au Parc Saint-Jacques. Bâle avait pourtant égalisé un partout à la mi-temps, mais le FCB a trouvé plus fort. Le Barça a inscrit 3 des 5 buts après la 80e minute. Un podium en Formule E pour Sébastien Buemi. Le jeune Voix a pris la 3e place de la 2e épreuve londonienne hier derrière Taylor Barnard et Nick De Vries. Et puis des tracteurs, des moissonneuses-batteuses, des lieuses, quelques vieilles voitures et aussi des vieux camions. La rencontre nationale des vieux tracteurs a rassemblé quelques 800 engins ce week-end à Vucheran dans la Broye vaudoise. Des engins venus de toute la Suisse mais aussi de France, d'Italie et même de Belgique à l'occasion de ces 4 jours d'exposition. Un petit changement côté météo aujourd'hui, en ce jour de rentrée, nuageux ce matin avec de fréquentes averses et quelques orages le long des Préalpes et dans les Alpes. Le retour des éclaircies cet après-midi sur le Jura puis sur le plateau. Mais le ciel reste nuageux avec des averses jusqu'en soirée dans les Alpes et les Préalpes. Température plus supportable que ces derniers jours, jusqu'à 27 degrés au plus fort de la journée en pleine.
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1: Laurent Blanchard.
2: Un revirement diplomatique. Le président américain Donald Trump annonce cette nuit réduire considérablement la participation des États-Unis à des exercices militaires conjoints avec la Corée du Sud pour ne pas contrarier la Corée du Nord. Pour autant, les manœuvres ont commencé comme prévu, annonce cette nuit le ministère sud-coréen de la Défense. Sur son réseau social, Donald Trump dénonce des exercices non seulement coûteux, mais dit-il qui envoient un signal hostile envers la Corée du Nord. Jared Kushner a lui rencontré des dirigeants du Hamas en Égypte hier, entrevue alors que l'émissaire américain doit se rendre en Israël afin de faire avancer le plan de paix à Gaza. Le Hamas dit avoir appelé le Conseil de paix voulu par Donald Trump à contraindre Israël à approuver la feuille de route américaine. Mais selon une source, Jared Kushner aurait quant à lui insisté sur l'absence de tout rôle futur du Hamas dans la gouvernance de Gaza et appelé à des mesures vérifiables quant à son désarmement. Plus d'une centaine de pompiers se relaient en Belgique depuis vendredi pour tenter de contenir l'incendie qui sévit dans les Fagnes, une grande forêt près de la frontière allemande. Il est l'un des pires feux de l'histoire du pays, a déjà ravagé près de 3000 hectares. La Suède et les Pays-Bas contribuent aux moyens aériens. Un incendie qui a contraint la ville allemande de Manchau à évacuer un quartier hier soir. La ville compte près de 12 000 habitants. Les incendies en Europe qui ont fait 3 nouvelles victimes. Un soldat espagnol est mort hier alors qu'il participait à la mobilisation pour éteindre un important incendie de forêt en Aragon. 2 personnes ont aussi été retrouvées mortes sur l'île de Salamine, près d'Athènes, où 2 incendies se sont déclarés quasi simultanément hier. Votre salaire devrait augmenter l'an prochain, c'est en tout cas ce que relève un sondage du COF dans la NZZ Amzontag hier. Les entreprises suisses interrogées prévoient des augmentations en moyenne de 1,2%. Mais ne vous réjouissez pas trop vite, l'inflation devrait dans le même temps se situer autour de 0,7% selon le COF. Les entreprises, elles, estiment qu'elle serait plutôt plus importante encore à 1,1%. La Suisse, 8e du 4x100 mètres, nage aux Européens de Paris. Roman Mitiukov, Noé Ponti, Gianluca Gartman et Balint Ashton n'ont pas pu éviter la dernière place. Mais consolation tout de même, les Suisses ont amélioré le record national en série lors de cette dernière épreuve. Le Français Léon Marchand, quant à lui, a été sacré champion d'Europe du 400 mètres nage libre avec 1,32 seconde d'avance sur le Hongrois Oliver Papoy. Et puis en équitation, l'équipe de Suisse du concours complet s'est qualifiée pour les JO de Los Angeles. La Suisse finit au 5e rang ce week-end aux Mondiaux d'Aix-la-Chapelle. La discipline comprend le saut d'obstacle, le dressage et le cross-country. Votre journée de lundi débute sous les nuages et les averses, des orages surtout le long des Préalpes et dans les Alpes. Un léger mieux cet après-midi sur le Jura et le Plateau, mais ça reste nuageux avec des averses jusqu'en soirée dans les Alpes et les Préalpes. Il fera jusqu'à 27 degrés.
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0: 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Laurent Blanchard.
1: Un quartier de la ville allemande de Monschau évacué hier soir. Cette ville de 12 000 habitants est frontalière de la Belgique où un gigantesque incendie ravage une forêt depuis plusieurs jours. Sur place, des centaines de pompiers et des agriculteurs luttent contre l'un des feux, des pires feux de l'histoire de Belgique. Il a déjà ravagé près de 3 000 hectares dans une réserve boisée difficile d'accès. La Suède et les Pays-Bas contribuent aux moyens aériens. En France, l'incendie dans les Landes n'est pas encore fixé, mais après 3 jours de lutte, il devient moins intense, affirment les autorités. Les premiers évacués sont autorisés d'ailleurs à rentrer chez eux. Des dizaines de milliers d'élèves romands reprennent, eux, le chemin de l'école ce matin. C'est le cas dans la plupart des cantons romands, Jura, Neuchâtel, Vaud, Genève et la partie francophone du canton de Berne. Ce sera un petit peu plus tard, par contre, en Valais et à Fribourg. Une rentrée qui pourrait être perturbée à Genève par une grève dans la fonction publique. Grève annoncée début juillet contre les mesures d'économie en cours et celles qui seront annoncées dans un mois. Un cortège doit défiler au centre-ville de Genève en fin de journée. Mais toutes les écoles resteront ouvertes, nous affirment les autorités, et les cours seront assurés par du personnel non gréviste. Travail suisse monte également au front en cette journée de rentrée. La fêtière syndicale présente ses revendications salariales aujourd'hui. Il serait temps, selon elle, d'accorder des augmentations substantielles aux employés. Le syndicat estime que les salaires stagnent depuis 10 ans. 3 adolescents sont passés aux aveux après une série d'incendies à Romont, survenus depuis fin juin. Ils sont soupçonnés de 5 incendies en tout, le dernier remontant à vendredi. Un incendie de talus qui a, semble-t-il, amené les policiers sur leur piste. Les 3 mineurs ont été placés en détention provisoire. Et puis le sort s'est montré plutôt clément avec les clubs romands de Super League lors du tirage au sort des 16e de finale de la Coupe de Suisse. Seul Sion doit se déplacer dans un club zougois notamment de Promotion League. Cham, qui avait sorti Lugano l'an passé, Servette ira défier d'autres zougois, ceux du FC Rotkreuz, club de 2e ligue régionale. Le Lausanne Sport ira en terre saint-galloise sur le terrain du FC Winkeln, dernier pensionnaire de 2e ligue encore en lice. Neuchâtel Xamax ira quant à lui à Langenthal, club de première ligue, alors qu'Yverdon ira à Bâle pour y affronter All Boys. Le FCB, quant à lui, se rendra à Nyon et Lugano à Puy. Un petit changement côté météo pour cette rentrée. Nuageux ce matin avec des averses et des orages le long des Préalpes et dans les Alpes. Le retour des éclaircies par contre cet après-midi sur le Jura puis sur le plateau. Des averses encore jusqu'en soirée dans les Alpes et les Préalpes. Il fera jusqu'à 27 degrés en pleine aujourd'hui.
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1: Laurent Blanchard.
2: Les yeux qui piquent, la bouche qui bâille et comme une légère excitation tout de même, syndrome saisonnier de la rentrée scolaire qui débute ce matin en Romandie. Des dizaines de milliers d'élèves reprennent le chemin des classes dans le Jura, à Neuchâtel, Vaud, Genève et la partie francophone du canton de Berne. Patience, ce sera un petit peu plus tard en Valais et à Fribourg. Et un changement de taille pour 800 élèves, une centaine d'élèves d'enseignants aussi à Moutier qui rejoignent dès ce matin le système scolaire jurassien, le Jura qui souhaite cette année s'attaquer aux problèmes de l'orthographe et de l'absentéisme. Rentrée syndicale également ce lundi, Travail Suisse présente ses revendications, la fêtière syndicale réclame des augmentations substantielles pour les employés. Les patrons y auraient d'ailleurs déjà songé, puisque selon un sondage du COF dans la presse dominicale hier, les entreprises suisses interrogées prévoient des augmentations en moyenne de 1,2%. Mais pas de quoi vous réjouir à la machine à café avec les collègues, puisque l'inflation devrait atteindre à 0,7% dès l'an prochain, selon le COF. Grève annoncée aussi dès ce lundi à Genève dans la fonction publique. Un cortège prévu au centre-ville en fin de journée contre des mesures d'économie actuelles et celles qui seront annoncées dans un mois. Mais toutes les écoles resteront ouvertes et les cours seront assurés. Certains proches de victimes de l'incendie de Grand-Montana en colère. Les journaux de CH Média révèlent ce matin que plusieurs d'entre eux ont déposé un recours devant le tribunal cantonal valaisan qui ne les reconnaît pas comme membres de la famille de victimes, ce qui les prive donc de leur droit à une réparation morale. Le ministère public valaisan applique la jurisprudence qui exclut notamment les frères et sœurs en fonction de s'ils vivent encore ou non sous le même toit. Les conjoints, les enfants et les parents, eux, sont reconnus d'office. L'émissaire américain Jared Kushner doit rencontrer aujourd'hui en Israël le Premier ministre Benjamin Netanyahou. Objectif, tenter de faire avancer le plan de paix américain à Gaza. Hier, Jared Kushner a rencontré des dirigeants du Hamas en Égypte. Il aurait notamment insisté sur un contrôle du désarmement et l'absence de tout rôle du mouvement palestinien dans la future gouvernance de Gaza. Et puis des tracteurs, des moissonneuses-batteuses, des lieuses, quelques vieilles voitures également. La rencontre nationale des vieux tracteurs a rassemblé quelques 800 engins ce week-end à Vucheran, dans la Broye vaudoise. Des engins venus de toute la Suisse, mais aussi de France, d'Italie et même de Belgique à l'occasion de ces 4 jours d'exposition. C'est une rentrée scolaire, mais pas tout à fait solaire, puisque c'est un lundi sous les nuages et les averses dès ce matin, des orages surtout le long des Préalpes et dans les Alpes, des éclaircies sur le Jura et le plateau cet après-midi, mais ça restera nuageux avec des averses jusqu'en soirée dans les Alpes et les Préalpes notamment. Il fera jusqu'à 27 degrés au plus fort de la journée ce lundi.
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Bonjour à toutes et à tous, il est 6h passé de quelques minutes et je vous souhaite la bienvenue dans En douceur, une heure pour se réveiller loin du tumulte, une heure rien que pour vous, pour respirer, pour commencer cette journée avec sérénité. Ce matin, je vous propose un voyage musical qui commence avec Brahms, traverse le rêve shakespearien de Mendelssohn et nous mène jusqu'aux premières lueurs du jour avec Schubert et Poulenc. On s'installe et on commence par un moment de pure grâce pianistique.

Hélène Grimaud au piano avec l'Orchestre Philharmonique de Vienne, dirigé par André Snelsons, dans le dernier mouvement du second concerto pour piano de Johannes Brahms. Sur RTS Espace 2, nous poursuivons cette émission en douceur avec un extrait du Songe d'une nuit d'été de Félix Mendelssohn.

Nous sommes au moment où les amoureux dorment dans la forêt, sous le charme des esprits. C'est une musique nocturne, enveloppante, presque suspendue dans le temps. Les corps évoquent la forêt profonde, les cordes murmurent comme le vent dans les feuilles. Et Mendelssohn avait ce don rare, faire entendre l'invisible, rendre tangible le monde du rêve. Vous avez entendu le Notturno tiré du Songe d'une nuit d'été de Félix Mendelssohn, joué par l'Orchestre des Champs-Élysées que dirigeait Philippe Hervaeg. Jacques Loussier, le pianiste français disparu en 2019, a passé sa vie à faire dialoguer Bach et le jazz. Pour lui, ce n'était pas une trahison, mais une conversation à travers les siècles. Il disait « Bach improvisait, il swingait à sa manière. Je ne fais que continuer ce qu'il aurait peut-être fait s'il avait vécu à notre époque ».

dans la version jazz de Jacques Loussier avec Vincent Charbonnier à la contrebasse et André Arpineau à la batterie. Et dans cette version, cette joie devient presque dansante, légère, comme une évidence tranquille. Voilà, tout de suite, une autre évidence, c'est le matin. Le jour se lève doucement. Vous allez entendre le Morgenlied de Schubert dans une transcription pour ténor, guitare et flûte. Morgenlied, donc le chant du matin, comme si Schubert avait composé cette musique spécialement pour cette heure.

Julian Prégardien chantait le Morgenlied, le chant du matin de Schubert, accompagné par Xavier Diaz, Latorre à la guitare et Marc Antaille à la flûte. Le texte est un poème de Zacharias Werner et dit à peu près ceci. Éveille-toi, éveille-toi, déjà le soleil se lève radieux, déjà les oiseaux chantent dans les bois et la nature entière s'éveille à la vie. Schubert a composé ce lied dans une période difficile pour lui. Il venait de tomber malade, sa santé commençait à décliner, et pourtant il écrit cette musique lumineuse, pleine d'espoir, comme un acte de foi dans la beauté du monde. Et cette version avec guitare et flûte, plutôt que le piano habituel, donne cette couleur presque champêtre, comme si on était vraiment dehors au petit matin à écouter les oiseaux. Sur RTS Espace 2, nous poursuivons cette émission en douceur avec Antonio Vivaldi.

L'argot espicato, le deuxième mouvement d'un concerto pour violon, cordes et basses continues en fa majeur d'Antonio Vivaldi, joué par Giuliano Carmignola et l'Accademia Bizantina que dirigeait Ottavio D'Antone.

Ce deuxième mouvement, ce largo, est d'une beauté presque irréelle. Beethoven le place dans la tonalité de la bémol majeur, une tonalité éloignée du do majeur du reste du concerto, ce qui crée immédiatement un sentiment d'ailleurs de suspension. Un contemporain de Beethoven, Karl Czerny, qui fut son élève, raconte que lors de la première exécution, Beethoven improvisait certains passages au piano, ajoutant des ornements selon son inspiration du moment. Le public était médusé. Ce largo qui a quelque chose de profondément humain, pas de démonstration de force, pas de virtuosité tapageuse, juste une méditation, un dialogue intérieur. Beethoven avait d'ailleurs déjà commencé à perdre l'ouïe à cette époque et on peut se demander si cette musique n'est pas déjà habitée par cette angoisse sourde, cette nécessité de dire l'essentiel. L'essentiel ici était dit par François-Frédéric Guy au piano avec l'Orchestre Philharmonique de Radio France dirigé par Philippe Jordan. C'était donc le largo du concerto pour piano et orchestre numéro 1 en do majeur de Beethoven.

Vous l'avez reconnu, c'était La Poule de Jean-Philippe Rameau dans un remix du pianiste et compositeur allemand Auschka, Jean-Philippe Rameau, qui a composé cette pièce pour le clavecin, une pièce descriptive, presque humoristique. Au clavecin, il imite le caquettement des poules, leur mouvement saccadé, leur agitation dans la basse-cour. Eh bien, Auschka, de son vrai nom Volker Bertelmann, est un pianiste contemporain qui travaille sur le piano préparé, c'est-à-dire un piano sur lequel on place des objets, balles de ping-pong, papier aluminium, bout de bois, pour modifier le son. Il crée des univers sonores étonnants entre acoustique et électronique. Et dans ce remix de La Poule, il garde l'esprit espiègle de Rameau, tout en ajoutant des textures modernes, des rythmiques électroniques. C'est comme si La Poule de Rameau traversait les siècles et se retrouvait dans un studio du 21e siècle. Sur RTS Espace 2, toujours des animaux, cette fois-ci avec Francis Poulenc, les animaux modèles. Et c'est un extrait, ça s'appelle « Le petit jour ».

Le petit jour, premier mouvement de la suite orchestrale Les animaux modèles de Francis Poulenc. L'Orchestre symphonique national d'Irlande était dirigé par Jean-Luc Tingo. Les animaux modèles, c'est à l'origine un ballet créé en pleine Seconde Guerre mondiale à l'Opéra de Paris, avec un livret qui s'inspire des fables de La Fontaine, la cigale et la fourmi, le corbeau et le renard, le lion amoureux. Poulenc a composé cette musique, cette partition lumineuse, pleine de fraîcheur, comme un acte de résistance culturelle. Ce premier mouvement, le petit jour, est marqué très calme. C'est l'aube qui se lève sur la campagne avant que les animaux ne s'éveillent. Les cornes murmurent, les bois chantent doucement. Il y a quelque chose de profondément français dans cette musique, une clarté, une élégance, une tendresse. Et ce n'est pas la seule musique comme ça. À demain.

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1: Sandra Viscardi.
2: En ce lundi matin, seuls les petits Valaisans et Fribourgeois sont encore en vacances. Pour les autres élèves romands, c'est rentrée scolaire. À Genève, le retour à l'école est marqué par une grève de la fonction publique et donc des enseignants notamment. Les syndicats s'opposent à des mesures d'économie prévues par l'État de Genève. Ils demandent plus de postes et plus de considérations, comme l'explique Francesca Marchesini, présidente de la Société pédagogique genevoise.
3: Le fait de choisir le jour de la rentrée, c'est une manière de dire que dans ces conditions, l'école ne peut tout simplement plus continuer sans mettre à mal les professionnels et évidemment les élèves en premier lieu, quoi. On est dans une continuité parce que ça fait plusieurs années l'école fonctionne parce que les enseignantes et les enseignants compensent quelque part les coupes budgétaires qu'on subit chaque année. Et là, quelque part, cette nouvelle politique d'austérité, c'était un peu la goutte. Et puis c'est une manière de dire qu'en fait, l'école, elle peut plus continuer à tourner comme ça, en fait.
2: Francesca Marchesini avec Guillaume Martinez. Une grève qui durera donc 2 jours. À l'école, un service d'accueil minimum est garanti pour les élèves dont l'enseignant participe au débrayage. La police fribourgeoise a interpellé 3 mineurs suite à une série de 5 incendies survenus à Romont depuis le 21 juin. Ils ont été pincés après leur 5e forfait, un feu de talus en bordure de route. Les 3 pyromanes ont avoué. Il s'agit d'un Ukrainien de 16 ans et de 2 Suissesses de 15 ans. Valérie Dittli ne renonce pas à se représenter aux élections cantonales vaudoises de février prochain. La centriste vaudoise a annoncé se tenir à disposition de son parti pour un second mandat au Conseil d'État. Candidature qui doit encore être soumise au congrès du parti le 2 septembre. En attendant, Diana Lys-Ramzaouer, elle peut compter sur l'appui d'un comité de soutien multiparti.
4: Oui, il est mené par l'ancien syndic PLR d'Yvorne, Philippe Gex, qui a depuis rendu sa carte de parti. Il serait composé de plus de 300 membres, une sorte de club constitué en réaction à ce que le vigneron chablaisien considère comme un lynchage politique illégitime.
5: Je trouve odieux et insupportable cet acharnement dont elle fait l'objet depuis à présent plus d'une année. Ça me paraît inadmissible. On se lie contre elle avec une obstination qui est, ma foi, déplaisante et c'est pour ça que je la soutiens et que je la soutiendrai encore.
4: Ce comité de soutien compte d'ailleurs s'activer davantage si Valérie Dittli est bel et bien candidate à sa réélection.
5: À partir de cette réunion de Valérie Dittli avec son parti début septembre, à partir de ce moment-là, il sera efficace, efficient, on va organiser un tas de choses, mais il existe déjà, puisqu'on a déjà organisé autour de Valérie Dittli des soirées de soutien en fin d'année 2025 et au printemps 2026. Donc il est structuré, il existe et puis il va se développer au vu des nombreuses demandes que j'ai reçues ce matin.
4: Reste à savoir qui en est membre, mais sur ce point, Philippe Gex reste discret.
5: Il y a des gens comme moi, comme vous, des gens de gauche, de droite, du centre. C'est un peu une représentation assez équitable de la population vaudoise. Mais je ne vous dirai aucun nom, naturellement.
4: Parmi les membres également, des militants PLR, des députés déçus de la politique du gouvernement, affirme-t-il. Difficile néanmoins de dire quelle pourrait être l'influence d'un tel comité à l'avenir.
2: Un attelage dont les freins sont insuffisants pour le nombre de passagers à bord de la calèche. Un cheval qui tombe et c'est le drame. Une femme de 73 ans a perdu la vie samedi après-midi lors d'un accident de calèche survenu dans le Val Roseg, près de Pontresina, dans les Grisons. 12 blessés aussi, dont 2 grièvement touchés. La petite ville allemande de Mansrau, frontière de la Belgique, évacuée hier soir en partie en raison d'un vaste incendie qui ravage une forêt belge et se rapproche de l'Allemagne. Un soldat espagnol est mort hier alors qu'il participait à la mobilisation pour éteindre un important incendie de forêt en Aragon et en France, dans les Landes. Le feu est moins intense, mais toujours pas fixé. Les évacués retournent quand même progressivement chez eux. Et après la sécheresse et la canicule, retour de grandes averses dès l'automne. C'est en tout cas ce que prévoient les modèles de prévision météorologique. Alexandra Richard, est-ce qu'on va passer dans quelques mois d'un extrême à l'autre ?
6: Alors le modèle européen le suggère. Copernicus projette un temps plus perturbé et plus humide sur une partie de l'Europe à partir de l'automne. En Suisse, les projections signalent aussi une anomalie sur les averses par rapport aux normes saisonnières. Dean Gill, météorologue chez Météo Suisse.
7: Il y a plutôt un signal de regain de précipitation. Tendanciellement, on peut s'attendre à quelque chose aux 110, aux 120% des précipitations qu'on attend en moyenne pour cette période de l'année. Donc un environnement un petit peu plus humide.
6: Mais l'incertitude est encore s'élever sur les projections et notamment sur les phénomènes plus extrêmes.
7: C'est vrai qu'on a une Méditerranée qui est extrêmement chaude, donc je crois qu'on a battu même des records, les températures dépassent les 30 degrés dans pas mal d'endroits en Méditerranée, mais pour qu'il puisse y avoir en fait ces événements extrêmes, il faut qu'il y ait aussi une configuration synoptique qui s'y prête en fait. Il faut aussi qu'il y ait la dépression qui vienne se placer, on va dire, judicieusement à cet endroit-là. Bah là, effectivement, les phénomènes peuvent être en quelque sorte décuplés.
6: Maintenant, si on revient sur l'année écoulée, ce qu'on voit bien, c'est l'ampleur des contrastes. Un mois de février plus arrosé que jamais, des vagues de chaleur dès le mois de mai. Cette alternance très rapide entre le sec et l'humide, c'est le coup de fouet hydroclimatique. Et une étude récente publiée dans Nature montre que ces bascules se sont intensifiées depuis le milieu du XXe siècle sous l'effet du réchauffement climatique.
2: La Suisse rentre des championnats d'Europe d'athlétisme avec 7 médailles, 3 en or, 3 en argent, 1 de bronze. En hippisme, les cavaliers de complet ont décroché leur ticket pour les Jeux Olympiques de Los Angeles en terminant 5e des championnats du monde d'Aix-la-Chapelle. Un lundi gris et humide avec des orages, une accalmie à partir du Jura cet après-midi, mais il pleuvra dans les Alpes et les Préalpes jusqu'à ce soir, 27 degrés au maximum. Retour du beau demain.
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On vérifie qu'on a bien bouclé son cartable, qu'on a ciré ses petits souliers, qu'on a mis son goûter dans un torchon, qu'on a fait un bisou à maman et hardi petit, hein. Fouette cochée, comme on dit. Au bout d'un moment, il faut fermer les yeux et y aller, parce qu'il n'y a qu'une allure, c'est le galop.

Quelle fraîcheur absolument délicieuse pour démarrer cette matinale que cette sonate en do majeur de Domenico Scarlatti, proposée ici par Alexandre Tarot. Fraîcheur, et oui, mot-clé qui nous guide depuis le début de l'été dans cette émission musicale qui vous accompagne jusqu'à 9h. Dans cette première heure, le concours de musique matin à 7h20, pétante, mais alors éructante, c'est la rentrée. Pour la plupart, après il y a les fribourgeois et puis les valaisans qui bon tardent un petit peu, mais enfin c'est la rentrée, donc on va parler école. Voilà, hein, on se prépare, on se motive, on est dans les startinges blocs, et puis le reste c'est musique.

Une transcription pour violoncelle et piano d'un extrait d'Orphée et Eurydice, opéra de Christoph Willibald Gluck, le ballet des ombres heureuses. Tiré donc d'Orphée et Eurydice, Pierre Ivodic au piano, Edgar Moreau au violoncelle. Il est 7h13 et 25 secondes, nous avons encore un peu de temps avant de jouer. Je vous propose d'entendre du Silvestre Revueltas. Silvestre Revueltas, que nous écoutons sans doute trop peu dans cette programmation, figure majeure du nationalisme mexicain, violoniste, chef d'orchestre, qui mélange folklore local, c'est-à-dire mexicain, parce que si on dit local sans dire d'où, ben ça veut rien dire, et modernisme, un homme mort à peine à 40 ans, qui est l'auteur notamment de musique de film. Ici, musique de fin de vie, on est en 1939, une année avant son décès, un film sur la civilisation maya. Noche de Jaranas, une nuit de fête.

0: Voilà pour cette musique mexicaine de Silvestre Revueltas, interprétée par Miguel Art Bedoya. Et l'orchestre de la Suisse romande Noche de Jaranas, deuxième mouvement de la Nuit des Mayas, tiré de la musique du film éponyme. C'est un peu du Bernstein. C'est un mi-chemin entre du Bernstein de West Side Story et puis du Stravinsky polytonal. C'est très bien. 7h19 et 54 secondes maintenant, nous allons passer, si vous le voulez bien, à la séquence ludique de cette émission. Puisque nous sommes en période de rentrée scolaire, eh bien c'est sur le thème de l'école que nous allons jouer.
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0: Ce matin, on va se faire un petit « Qui suis-je ?». Donc vous pouvez remballer vos Shazam, Siri et autres LLM parce qu'il va falloir bosser avec la boule à facettes. Et oui, une fois n'est pas coutume, c'est le principe. Alors écoutez bien, attention. Je suis né au pied du Jura, porte-parfum de ses forêts. Sans moi, pas de certificat. Certainement, vous survivrez. Et c'est extraordinaire parce qu'on a un deuxième verset. En 1891, j'ai creusé ma première encoche, celle que des millions de mains ont dû glisser dans leur sacoche. Alors vous savez, on reçoit des commentaires, on nous dit oui, le lundi matin sur la 2, vous vous foulez pas trop, hein, vous cassez pas la nénette, c'est un peu léger. Excusez-moi, mais ce matin, vous pouvez planter toutes les chaînes que vous voulez, vous allez pas entendre de l'octosyllabe. Eh, voilà. Non. Il faut pas gueuler, il faut pas s'énerver. Je répète, je suis né au pied du Jura, porte-parfum de ses forêts. Sans moi, pas de certificat, certainement vous survivrez. En 1891, j'ai creusé ma première encoche, celle que des millions de mains ont dû glisser dans leur sacoche. Même si vous habitez le canton du Valais, même si vous nous entendez depuis Fribourg, vous pouvez jouer, hein, c'est pas la rentrée, mais c'est les vacances. Alors vous n'êtes peut-être pas debout, vous réveillez maintenant, je sais pas. Mais vous pouvez jouer et envoyer votre réponse à matinconcours@rts.ch. Matinconcours@rts.ch. Tentez de remporter les bons paillous libraires de ce matin. Réponse vers 7h50.

Too Close to Comfort, un extrait de Mr. Wonderful, comédie musicale de 1956, avec les plumes conjointes de Larry Olofsener, George Weiss et Jerry Bock. L'arrangement est signé par le pianiste Marty Page, dont on entendait ici l'orchestre. La voix incomparable de Mel Tormé, celui qu'on surnomme The Velvet Fog, et non pas The Velvet Frog. Parce que c'est vrai que la grenouille de velours, c'est un peu moins évocateur que le brouillard de velours. Quoique le brouillard de velours n'est pas tellement flatteur non plus.

Le deuxième mouvement de la sonate pour violon et piano en sol majeur de Maurice Ravel, Blues, interprété par Cédric Tiberghien et la violoniste Alina Ibragimova. Le blues, c'est-à-dire le jazz dans les oreilles de Maurice Ravel entre 1923 et 1927, qui découvre cette musique post-Première Guerre mondiale, une œuvre dédiée à Hélène Jourdan Morange. Morange, tête d'ange, comme dans Les Choristes.

poids lourd, ça, non? Nous avons entendu un extrait de Coppelia de Léo Delibes, ce célèbre ballet français fondateur du genre en France, fondateur de ce genre-là, bien que le ballet, la tradition de la danse et du théâtre chanté remontent à bien plus loin que ça. En France, Richard Bonynge à la direction du National Philharmonic Orchestra de Londres dans cette ballade de l'épi, une ballade avec deux ailes qui mazourkise un peu sur les bords. Après la danse, le chant, un extrait emblématique de Norma de Bellini, Casta Diva avec ce matin une douceur. Voilà, lorsque l'on s'achète des bonbons, on revient toujours aux saveurs qui nous plaisent le plus. C'est pourquoi nous allons entendre l'intemporel Callas dans Casta Diva, cette invocation à la lune.

L'avantage avec la calasse, c'est que ça réveille toujours à toute heure du jour et de la nuit, n'est-ce pas? Casta Diva, extrait de la Norma de Vincenzo Bellini. Tullio Serafin à la direction de l'orchestre de la Scala de Milan pour accompagner Maria Callas.

0: Le premier mouvement d'une sonate pour piano en mi mineur de Joseph Haydn, interprété par Fabrizio Chiovetta. Nous vivons 7h49 et 30 secondes, quelques petites secondes d'avance pour la réponse à notre concours du jour.
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0: Ce matin de rentrée, ça se jouait en verre de 8 pieds. Excusez-moi si ça sent le boulot. Voilà, quand on entre dans un studio de radio et que ça sent pas la transpiration, il y a un problème. Il faut que ça sente un peu. Bon, si ça sent, c'est aussi que la ventile a 2-3 petits problèmes. Mais bon, ça c'est une autre histoire. Revenons ainsi sur ces octosyllabes extraordinaires que nous vous avons délivrées un peu plus tôt dans ce programme de haute tenue. Je suis né au pied du Jura, porte-parfum de ses forêts. Sans moi, pas de certificat. Non, non, non, certainement vous survivrez. En 1891, j'ai creusé ma première encoche, celle que des millions de mains ont dû glisser dans leur sacoche. Faut se lever de bonne heure pour trouver des rimes en hoche, n'est-ce pas ? Alors, des propositions diverses et variées ce matin, c'est ça qui est intéressant avec ce concours, c'est quand il y a, quand ça phosphore un peu. Les mauvaises réponses, d'abord, celle de Michel, qui n'est pas la seule à proposer la création du journal local Le Petit Jurassien, initialement feuille d'avis du district de Moutché. Voilà, Jean-Luc nous propose le crayon Carandache. Le parfum des forêts vous a aiguillé sur le bois, sans doute. Vous n'êtes pas le seul, Jean-Luc, à proposer cette réponse. Jean-Claude et Françoise font allusion au vieux couteau militaire. Ça, c'est l'équipe vieux couteau militaire. Vous n'êtes pas non plus les seuls, Jean-Claude et Françoise. J'imagine que vous pensez à ce couteau d'officier. Est-ce que ce serait pas Wenger par hasard? Le officier Zachmasser. Quelque chose comme ça. Bon, je l'ai pas, mais moi, je l'ai pas reçu en tout cas. Régine, elle, était partie sur la Venoge.
2: On a un bien beau pays. Ça doit peut-être être votre inspiration écolière qui vous a guidé sur ce poème de Jean Villargile que vous avez dû apprendre par cœur.
0: Frédéric, au niveau du matériel scolaire, est parti sur une ardoise. Nous avons différents peintres et auteurs aussi, voilà, qui ces poèmes ont inspiré des noms. Georges, lui, propose la règle en bois de l'écolier. Et c'est là-dessus que je vais partir sur la bonne réponse. Car en effet, il y a du matériel scolaire et il y a du bois. Car la bonne réponse était le plumier de l'entreprise Joseph à l'Auberçon, que de nombreux écoliers et écolières ont en leur possession, nés au pied du Jura, l'Auberçon, à côté de Sainte-Croix. Ils portent le parfum de ces forêts, bois de hêtre, après avoir été du bois de noyer, mais ça s'est stoppé après la Première Guerre mondiale, puisque le noyer était récupéré pour faire les crosses des fusils. Sans moi, pas de certificat. Et oui, on ne peut pas passer son certif si on n'a pas bonne plume. Voilà. Certainement, vous survivrez, parce que cet objet est littéralement intemporel. Voilà. C'était ça ce matin. Je profite pour glisser encore le mot de Laurence qui nous dit « Ça me donne envie de ressortir ma plume ». Écoutez, Laurence, vous faites ce que vous voulez tant que vous le faites chez vous. Au milieu d'une foule, peut-être pas. Voilà, c'est un conseil de pudeur que je me permets de glisser maintenant. Parmi les nombreuses bonnes réponses, un peu de suspense, c'est celle de Lilou de Winterthur qui a été tirée au sort. C'est vous, Lilou, qui remportez les bons paillots libraires de ce matin. Pour terminer, un mot sur ces plumiers, Madeleine de Proust, des têtes blondes vaudoises et neuchâteloises aussi depuis 1891. 1891, c'est l'année de gratuité pour les petites fournitures scolaires. Sa forme n'a pas changé depuis 1910. L'encoche à laquelle le poème faisait allusion est toujours la même. Seules les dimensions ont très, mais alors très légèrement évolué pour permettre le rangement d'une gomme, par exemple. D'ailleurs, il paraît que l'équipe de chez Joseph, ils vont sortir une nouvelle version pour la rentrée 2027. Ce sera un peu plus grande pour pouvoir ranger, par exemple, un iPad.
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0: C'est en compagnie du violoniste Christian Tetzlaff que nous refermons cette première heure de matinale. Il était accompagné par l'orchestre de la Tonale de Zurich dans cette romance pour violon et orchestre de Ludwig van Beethoven. 8h, les infos.
1: Sandra Viscardi.
2: Une rentrée scolaire sous la pluie pour les romans, sauf les fribourgeois et les valaisans qui sont toujours en vacances. Il fait donc un petit peu moins chaud, ce qui est positif pour la concentration des élèves. Une rentrée avec grève des profs à Genève et dans les cantons de Fribourg et Vaud, c'est l'intelligence artificielle qui s'invite sur les pupitres. Le cadre de son utilisation est désormais fixé au niveau intercantonal, se réjouit David Ray. Mais le président du syndicat des enseignants et enseignantes romans comprend que l'on se questionne sur l'intérêt pédagogique de l'IA.
3: La crainte de cette intelligence artificielle, c'est que finalement, elle enlève déjà, premièrement, un petit peu le goût à l'effort, le goût au travail, la recherche menée par l'élève au travers de différents outils, simplement aussi cette méthode qui veut qu'on passe aussi par l'erreur, qu'on tâtonne un tout petit peu pour arriver finalement au résultat. C'est vrai que l'IA aura là comme avantage d'aller beaucoup plus vite, mais aussi de briser un tout petit peu tout ce processus. Alors après, est-ce que c'est un bien ou un mal, il faudra évaluer ça sur la durée, mais c'est vrai que ça porte quelques craintes, et puis après aussi sur la surutilisation de l'IA pour résoudre un certain nombre de tâches qui sont confiées aux élèves, ça pourrait aussi un petit peu questionner puis revoir le fonctionnement global de l'enseignement. L'IA n'est pas infaillible, il y a quand même un certain nombre de résultats parfois qui sont erronés ou qui méritent d'être, je dirais, questionnés, d'être critiqués. Donc on peut encore passer par cette étape-là, on peut remplacer l'erreur par simplement développer l'esprit critique des élèves sur justement les résultats qui sont apportés par l'IA.
2: David Ray, invité de la matinale sur RTS Première. Valérie Ditli se met à disposition de son parti pour les prochaines élections cantonales vaudoises de février prochain. La centriste, malmenée depuis plusieurs mois, a pris le contre-pied de la direction du centre qui ne veut pas de sa candidature, mais qui promet de la soutenir si l'élu parvient à convaincre l'Assemblée du parti le 2 septembre prochain. De leur côté, les autres partis prennent acte de cette décision. Les socialistes dénoncent une manière d'agir peu axée sur le bien commun. Écoutez la présidente du PS vaudois, Oriane Sarrazin.
4: Sur un plan purement formel, c'est son droit le plus strict. Ce qui nous étonne, c'est, comme toujours avec elle, c'est la méthode. D'après les éléments publiquement connus, elle devait donner une réponse à son parti, en tout cas sa direction de parti cette semaine. Elle ne l'a visiblement pas fait. Elle le fait quelques jours plus tard par voie de presse. C'est assez particulier. Donc, on voit que ça dénote plutôt une focale de sa part sur sa carrière personnelle que sur les institutions, sur le collectif finalement, parce qu'un parti, en fait, on en a besoin pour aller de l'avant.
2: Oriane Sarrazin avec Diane Alice Ramsauer. Donald Trump allège le programme des troupes US en manœuvre. Elles ont commencé ces manœuvres ce matin avec Séoul. Le président américain fait un geste envers Kim Jong-un, le leader nord-coréen, pour tenter de le ramener à la table de négociation. Et les frappes ukrainiennes de la nuit ont fait 6 morts dans la région russe de Belgorod, 6 morts, mais aussi 4 blessés. Et l'Europe continue de brûler. Dans les Landes françaises, le feu n'est toujours pas fixé. En Espagne, un pompier est mort en Aragon hier. En Belgique, un feu de forêt à la frontière allemande menace une ville allemande. Dans le canton de Fribourg, la série d'incendies qui inquiétait la population de Romont depuis le début de l'été est en partie élucidée. Les feux étaient bien intentionnels. La police a arrêté 3 adolescents impliqués dans 5 incendies survenus cet été dans la commune. Mais dit Piquant, l'enquête a connu une accélération décisive ce week-end.
5: C'est un nouvel incendie vendredi soir qui a permis aux enquêteurs de remonter jusqu'aux auteurs présumés. Un départ de feu a eu lieu en bordure de route à proximité du cimetière de Romont. Rapidement maîtrisé, le sinistre n'a fait aucun blessé. Peu spectaculaire en apparence, cet incendie s'est pourtant révélé déterminant pour l'enquête en cours. Grâce à des témoins, les investigations menées dans la foulée ont permis à la police d'interpeller ce week-end 3 mineurs. Il s'agit d'un adolescent ukrainien de 16 ans et de 2 Suissesses de 15 ans. Tous 3 ont reconnu leur implication dans l'incendie de vendredi et selon la police, ils ont également admis, à des degrés divers, leur participation aux 4 autres incendies survenus à Romont depuis fin juin, dont celui spectaculaire d'une salle de gym complètement détruite par les flammes. Les 3 suspects ont été placés en détention provisoire. Du côté de la commune de Romont, c'est le soulagement, réagit son syndic, qui admet que cette succession de feux commençait vraiment à inquiéter tout le monde.
2: Les championnats d'Europe d'athlétisme se sont terminés hier soir à Birmingham sans nouvelle médaille suisse, mais la délégation helvétique rentre tout de même avec 7 médailles, 3 d'or, 3 d'argent et 1 de bronze. Et en natation, les championnats d'Europe de Saint-Denis se sont terminés hier soir avec une 8e et dernière place pour le relais suisse masculin sur la finale du 4x100 mètres 4 nages. Dernière place. place, mais record de Suisse battu. Et au bilan de ces Européens, une seule médaille helvétique, le bronze de Noé Ponti sur le 100 mètres papillon. Aligné hier dans le relais, Romain Mitioukov peine, lui, à se satisfaire de ses résultats durant ces Européens.
6: J'étais quand même très déçu. Après ce 200 dos, la quatrième place, c'était assez horrible. J'ai mal dormi 3-4 nuits de suite. C'était vraiment pas facile à vivre. Et en fait, c'est tellement frustrant parce que ces dernières compétitions, l'année dernière au championnat du monde, j'aurais fait podium avec le temps que j'ai fait. J'aurais fait champion olympique en 2024, champion du monde en 2023. Évidemment que c'est le passé et que la natation évolue. Mais bon, ouais, je fais aussi 12e meilleur temps de l'histoire sur la course. Très frustrant de faire 4e après tout ça, mais ça me donne de la motivation gratuite la saison prochaine pendant les entraînements pour prendre ma vengeance et plus vivre ces moments, parce que ces moments, ils sont horribles. Hein, parce que moi, je m'entraîne toute une saison pour toucher et voir que je repars avec une médaille. Là, je repars avec une 4e place, forcément très déçu, mais une petite confiance pour la suite quand même.
2: Des propos recueillis par nos confrères de RSI. La pluie pour ce lundi, des averses ou des orages, une accalmie cet après-midi à partir du Jura, mais pas dans les Alpes et les Préalpes. 27 degrés au maximum, retour du soleil demain.
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0: Deuxième heure de Musique Matin avec des billets à vous offrir à 8h30 pour un concert à tout public à Sion. Je pense ici aussi aux enfants et aux petits-enfants, les enfants qui écoutent en douce Espace 2 lors de leur jour de reprise scolaire. Ça se fait beaucoup, ça finira au trou malheureusement, mais peut-être à un concert s'ils participent à l'envoi de mails, n'est-ce pas ? Merci d'être avec nous.

La couleur pastorale typique de la musique anglaise avec ses bourdons et cette clarinette accompagnée d'un orchestre à cordes. La première des cinq bagatelles pour clarinette et piano dans une transcription. Gerald Finzi en est le compositeur. Robert Plain était accompagné par le Northern Sinfonia de Newcastle upon Tyne sous la direction de Howard Griffiths.

Le quatuor Prazak dans la musique d'Antonin Dvorak, le quatrième mouvement du 11e quatuor à cordes en Do majeur du compositeur tchèque. Pièce composée en 1881, la maturité de Dvorak. Nous sommes toujours quelque part entre la tradition austro-allemande et le folklore slave dans ce mouvement absolument débordant d'énergie, comme vous ce matin qui écoutez Musique Matin et vous faites bien. Et puis vous rajoutez encore une rime en 1.

Cédric Péchia dans l'opus 109 de Ludwig van Beethoven, sa 30e sonate pour piano en mi majeur, vivace, adagio et prestissimo. D'ici quelques minutes dans cette matinale, nous aurons des billets à vous offrir pour un concert tout public qui aura lieu à Sion.

Nous avons successivement entendu deux expressions baroques différentes. D'abord, les barricades mystérieuses, célèbre pièce pour clavecin de François Couperin, dans une transcription. David Lepage à la direction de l'orchestre of the Swan, c'est-à-dire l'orchestre du cygne. Et ensuite, de Johann Sebastian Bach, le premier numéro d'une cantate Christus, der ist mein Leben. Le chœur qui démarre cette cantate BWV 95, Philippe Ehrenweg à la direction du Collegium Vocale de Gand, le ténor Hans-Jörg Mammel. 8h32, 49 secondes, il est grand temps de vous offrir ces billets.

petit problème de chaise. Je sais pas comment il fait, même Ed Gultaz dans Forum, quand il a un problème de chaise, et pour pas le montrer, je sais pas. Des billets pour le dimanche 30 août à 17h. Dans le cadre du Sion Festival, vous pourrez entendre le Playtoy Orchestra dans un concert famille. Un concert pour les enfants de 2 à 120 ans. C'est la promesse de ce concert. Batterie en plastique, accordéon en carton, petite guitare, marionnettes et chevaux à bascule. Le Playtoy Orchestra est formé de 6 musiciens qui explorent avec originalité, je crois que vous l'avez compris, toutes sortes de styles musicaux. Un spectacle interactif qui fait dialoguer les deux sens du verbe jouer, c'est-à-dire s'amuser et jouer d'un instrument. Les enfants et vous-même, si vous n'êtes pas un enfant, sont invités à amener leur instrument jouet préféré pour une expérience ludique tout à fait inédite. Alors vous voyez, chers parents qui nous écoutez, vous sélectionnez le jouet le plus bruyant que votre progéniture s'emploie à faire résonner dans votre logement, celui dont les impacts sont les plus agressifs. Et vous vous dites, si je faisais participer mon enfant à ce concert, si j'offrais la possibilité au public d'entendre ce que mon enfer quotidien représente. Vous nous écrivez un message à musiquematin@rts.ch pour ce concert ludique, original et divertissant au Pôle Musique de Sion dans le cadre du Sion Festival.

Premier mouvement de la fantaisie pour un gentilhomme pour guitare et orchestre de Joaquin Rodrigo, Miloš Karadaglić, accompagné par le London Philharmonic Orchestra sous la direction de Yannick Nézet-Séguin.

I solisti italiani, les solistes italiens, si je puis proposer une traduction au plus proche du texte, dans un allegro tiré de la troisième sonate A quattro de Gioachino Rossini, dans une version pour orchestre à cordes, une œuvre tout à fait mineure du compositeur dont nous allons entendre maintenant quelque chose de plus majeur. Et je ne parle pas ici de tonalité. La pivoleuse. Créé en 1817, c'est un de ces opéras à sauvetage qui se boucle en happy ending, comme dans les bons films, une histoire basée sur des faits réels. C'est écrit sur l'écran au début, toute ressemblance n'est pas fortuite. Une servante jugée et pendue pour avoir volé ses maîtres. L'affaire se serait déroulée sous la Restauration et la terrible sentence justifiée par une loi réactionnaire et particulièrement dure envers les gens de service. Tu voles, tu meurs. Ça, c'est fort. Nous sommes donc dans la maison d'un riche fermier nommé Fabrizio Vingradito. C'est le jour de fête à la casa, car le fiston prodigue revient de l'école de crue. Tatatin, tatatin, roulé, tambour. On lui prépare une petite sauterie dans le jardin avec tout le village. La scène de liesse qui succède à l'ouverture, ouverture que nous n'écouterons pas parce qu'on l'écoute bien assez, à mon humble avis, présente une partie des protagonistes. Qui sont-ils? Il y a Pippo, avec trois P. Une fois un, une fois deux. Rôle travesti de jeune paysan. La maman, Lucia, maîtresse de maison autoritaire. Et puis, une pie dans une cage. Il y a bisbille entre papa et maman, au sujet de la vie sentimentale de leur rejeton. Celui-ci s'appelle Gianetto, enfin c'est recrue Vingradito, si on veut bien. Recrut Vingradito. Et avant de partir tirer des obus vers le barrage de Longrin, il jouait au docteur avec Ninetta, qui est somiche chez les Vingradito. Le père, bonne patte, sympatoche le père, se réjouit d'officialiser, mais la mère, ça c'est une autre paire de manches. Elle ira jusqu'à accuser Ninetta du vol d'une forchetta, puis d'un cucchiaio, afin d'empêcher cette union. Mais pour le moment, c'est les retrouvailles, chers amis. Gianetto arrive enfin avec ses Krampfstiefeln et son Fastnonante. Il vient de bouffer la raclette dans le train et de se descendre une palette de Cronenbourg avec les copains. Sous les vivas des domestiques, il s'empresse d'étreindre sa Ninetta dans une cabalette napolitaine. Viens, Nini, que je t'étreigne de ma musculature bandée par les pompes sur la place d'appel. Vieni fra queste braccia.

Juan Diego Flores dans cette cabalette de Gianetto au premier acte de la Gazza Ladra de Gioachino Rossini, la pie voleuse. Il était accompagné de l'orchestre et du chœur symphonique de Milan Giuseppe Verdi, placé sous la direction de Riccardo Chailly.

On se quitte avec la samba des prophètes d'Aldo Romano, lui-même à la batterie, et Paolo Fresu au bugle. Merci d'avoir suivi musicalement cette matinale. Juste après les informations, vous avez rendez-vous avec la petite compagnie de Juliette Granier. Passez toutes et tous une excellente journée.

0: Bonjour Juliette. Bonjour Juliette.
1: Bonjour Sébastien.
0: Est-ce que vous avez pris votre mèche de 12?
1: Oui.
0: Très important, la mèche de 12 dans le studio, vous savez ça.
1: Oui, et chez moi, j'ai fait que ça tout l'été, je suis au courant.
0: C'est pas vrai.
1: Ouais.
0: Vous êtes du genre à faire des trous.
1: Ouais, j'ai fait de la réno, comme on dit.
0: De la rénouf. Avec un F.
1: De la rénove.
0: De la rénove.
1: Est-ce que comme vous allez... Rachmaninoff.
0: C'est vrai. Vous allez rénover la petite compagnie aujourd'hui ou on est toujours dans le format estival?
1: On est dans un format liminaire.
0: Magnifique. Eh bien, voici les informations avant cela, 9h.
2: Valérie Ditli veut continuer le travail. Malmenée depuis plusieurs mois, elle souhaite se représenter au Conseil d'État vaudois en février et annoncer se tenir à disposition de son parti. Une décision prise contre l'avis du comité de présidence du Centre Vaud. Cette candidature à sa propre succession devra encore être confirmée par le congrès de son parti le 2 septembre. De leur côté, les autres partis, eux, prennent acte de cette décision. Le président de l'UDC Vaud, Sylvain Frémont, reste prudent.
3: Alors je crois qu'avant de parler d'alliance éventuelle, je crois qu'il faut qu'ils règlent aussi leurs problèmes internes de leur parti. Voilà, ça c'est leurs affaires. L'UDC, depuis le début, on est resté un petit peu en dessous de ça, on n'a pas pris position. On a vraiment envie que la politique fonctionne. Actuellement, on est en pleine discussion avec nos collègues du PLR. La campagne se passe bien, le parti est motivé. Je crois que c'est une tentative de division, mais pour l'instant, en tout cas de notre côté de l'UDC, on ne va pas se laisser distraire par ce genre de choses. Et puis on va se concentrer vraiment sur la campagne de Jean-François Tuyard.
2: Des propos recueillis par Manon Touati. Autour de Berne, de légiférer sur les terrains qui n'appartiennent à personne, le canton propose un texte pour compléter son registre foncier et ainsi donner la priorité aux communes. Objectif, éviter que n'importe qui s'approprie une parcelle. Célia Berthollet.
4: À qui appartiennent les rochers ou les glaciers? On appelle ces surfaces des terrains impropres à la culture. Et jusque-là, elles ne sont à personne dans le canton de Berne. Mais avec la nouvelle loi, roches, éboulis ou glaciers seront inscrits au registre foncier et appartiendront aux communes sur lesquelles ils se trouvent. Le texte couvrira également les parcelles exploitables, mais qui n'ont pas ou plus de propriétaires, moins d'une dizaine sur le territoire bernois. Des réflexions qui ont déjà été menées dans les cantons de Vaud, du Valais ou du Jura face aux agissements de celui qu'on surnomme le roi de Suisse. Cet homme a profité d'une faille juridique pour acquérir plus de 100 000 mètres carrés de parcelles sans propriétaire à travers le pays, pour ensuite les revendre ou faire payer des droits de passage. Tout comme ses voisins, Berne prévoit de laisser la priorité aux communes lorsqu'il existe un terrain sans maître et elles devront donner leur accord en cas de transfert à une personne privée. Le Grand Conseil doit encore valider cette nouvelle loi.
2: L'Europe brûle encore, la Belgique subit l'un des pires incendies de son histoire. Les flammes se rapprochent d'ailleurs de l'Allemagne. Une évacuation immédiate a été ordonnée dans un village frontalier. L'armée allemande a mis ce matin à disposition deux hélicoptères équipés de réservoirs d'eau pour aider la Belgique. Au Portugal, des centaines de pompiers ont été déployés dans le nord du pays. Un soldat espagnol mobilisé pour éteindre un feu en Aragon est mort. Et sur l'île de Salamine, près d'Athènes, deux personnes sont décédées. Des centaines ont été évacuées. L'Europe veut sanctionner davantage en Russie. La chef de la diplomatie européenne, Kaya Kallas, annonce vouloir augmenter d'un tiers le nombre d'entités sanctionnées, la liste la plus ambitieuse depuis le début du conflit en 2022. Elle assure que les sanctions de l'Union ont déjà privé la machine de guerre russe de plus de 1000 milliards d'euros. Sur le terrain, le nombre de victimes civiles va croissant depuis des mois. Une vingtaine de personnes ont été tuées entre hier et cette nuit en Russie après des attaques de drones et de missiles. 6 ce matin et des frappes ont en outre fait 7 morts en Ukraine. Donald Trump a ordonné de réduire considérablement la participation américaine aux exercices militaires qui commencent aujourd'hui avec la Corée du Sud. Le président américain invoque notamment sa très bonne relation avec Kim Jong-un, un geste envers Pyongyang, alors que le président américain cherche à renouer le dialogue avec le dirigeant nord-coréen, Michael Pucker. L'annonce constitue aussi un signal inquiétant pour Séoul et les autres alliés asiatiques des États-Unis.
5: Des alliés déjà en proie au doute quant à la solidité de l'engagement américain, les ambitions de la Chine inquiètent particulièrement dans la région, alors que Trump privilégie depuis plusieurs mois l'apaisement avec Pékin et concentre une partie de ses moyens militaires au Moyen-Orient. Dans ce contexte, réduire les manœuvres avec Séoul, c'est donc pas anodin, d'autant plus que Pyongyang a considérablement renforcé son arsenal nucléaire, son expérience militaire et ses liens avec Moscou et Pékin ces derniers mois.
2: Donald Trump réduit donc la voilure au moment où Pyongyang se renforce. Pourquoi ?
5: Alors il ne veut pas, dit-il, provoquer un Kim Jong-un qu'il juge calme et respectueux. Il critique en parallèle au passage le manque de soutien de Séoul en Iran. Mais ce que cherche surtout ici Donald Trump, c'est à renouer le dialogue. Il avait rencontré Kim Jong-un à Singapour en 2018, puis à Hanoï en 2019. Un deuxième sommet brutalement interrompu, faute d'accord sur la dénucléarisation, et une douche froide pour le dirigeant nord-coréen qui s'était beaucoup investi dans ce rapprochement.
2: Et Michael Pucker à Washington. La Suisse termine les Européens d'athlétisme à Birmingham avec une nouvelle quatrième place. Cette fois, c'est le relais 4x100 mètres mixte qui a terminé hier au pied du podium. Les athlètes suisses ont réalisé une magnifique semaine avec un total de 7 médailles, 3 d'or, 3 d'argent et une de bronze. Une dernière place au 4x100 mètres 4 nages pour clore là les Européens de natation de Paris. La délégation suisse ne rentre qu'avec le bronze de Noé Ponti sur le 100 mètres papillon. L'art vaut le risque en Italie. Après des tableaux de Renoir, Cézanne et Matisse retrouvés il y a deux jours, ce sont quatre œuvres de la Renaissance qui ont été volées samedi soir dans un musée en Sicile. Des peintures d'une valeur exceptionnelle du célèbre peintre de la Renaissance Antonello de Messine, annoncé hier le ministère italien de la Culture. Le vol porte notamment sur trois panneaux du polyptyque de Saint-Grégoire datant du XVe siècle. De la pluie prévue dès ce matin avec un ciel nuageux et quelques averses parfois orageuses, surtout le long des Préalpes et dans les Alpes. Des orages localement forts sont prévus et cet après-midi, retour des éclaircies sur le Jura puis sur le plateau. Mais le temps restera nuageux avec des averses jusqu'en soirée dans les Alpes et les Préalpes. Il fera 27 degrés au maximum et demain du soleil et quelques nuages avec 15 à 29 degrés prévus. Mercredi, 31 degrés puis on redescend 25 degrés dès jeudi.
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9: Bonjour chers amis, contente d'être de retour en direct près de vous. Bien sûr, je réunis tous mes vœux en espérant que vous avez passé de bonnes vacances, que vous êtes ressourcés, réjuvénés, magnifiés même, mais oui. Alors comme nous sommes encore un peu dans cet état d'entre-deux, un état liminaire, ni tout à fait ici et plus vraiment là-bas, j'ai réuni quelques textes autour du voyage pour les partager avec vous entre les musiques. Alors, nous sommes bien d'accord que le voyage est une métaphore de la transformation intérieure, mais il est aussi une chose littérale, une exploration, une échappée, parfois tout bonnement une libération. Alors qu'il soit une fuite de plein de choses qu'on laisse derrière soi, ou que ce soit embrasser le nouveau et l'inconnu, quoi qu'il en soit, voyager, c'est peut-être partir pour se retrouver soi. Ouverture donc. Ouverture par ces mots, ouverture par le voyage, ouverture musicale avec le rondo à la Cracoviaque de Chopin. Est-ce que les premières notes n'ouvrent pas un champ infini des possibles ?

Le rondo dit à la Cracoviac de Frédéric Chopin avec au piano Gheorghi Dzsefra et l'orchestre de Monte Carlo. Thématique du voyage, un texte intéressant, celui de Théophile Gautier. On l'écoutera, ce texte, avec ensuite la musique d'un compositeur qui était 24 ans plus jeune, c'est Saint-Saëns, qui est né en 1835. Donc Théophile Gautier est né à Tarbes en 1811. Et voici le texte de sa main qui dit « Quand on voyage, les inventions de la science transforment le monde moderne sans secousse, et pour ainsi dire, sans qu'ils s'en aperçoivent. Il y a quelques années encore, une foule immense aurait eu besoin de diligence, de voitures et de chevaux pour se rendre d'une ville à l'autre. Désormais, le chemin de fer transporte en une journée du centre de la France à l'une de ses extrémités, 100 000 curieux et peut-être davantage. Cela paraît tout simple. Pourtant, au commencement du siècle, on aurait jugé cette entreprise chimérique. Vous déjeunez à Paris, vous dînez à Cherbourg. Le matin, vous marchez sur l'asphalte. Le soir, vous foulez le galet remué par l'océan. Ce prodige ne concerne plus quelques privilégiés. Il emporte toute une maison, tout un quartier, toute une ville. Nous ne nous admirons pas assez. Par habitude, nous faisons trop bon marché de notre époque. Nous avons parfois déploré la rapidité nouvelle qui semble remplacer le voyage individuel par un déplacement collectif. Mais il faut reconnaître que la civilisation accomplit avec aisance ce que la barbarie réalisait autrefois au prix des combats, des fatigues et des dangers. Rien n'est plus difficile que de comprendre la poésie de son propre temps.

Septuor pour piano, trompette, deux violons, alto violoncelle et contrebasse de Camille Saint-Saëns avec les solistes de l'Orchestre de Paris. Septuor qui rappelle des souvenirs de musique de chambre lorsqu'on est adolescent et que le prof se gratte la tête pour arriver à trouver un emploi à la trompette, instrument relativement peu invité dans la musique de chambre. Et enfin, il réussit à réunir des étudiants qui ont tous des emplois du temps fort différents, le pianiste, le trompettiste ou là, les violonistes, l'altiste, la violoncelliste, le contrebassiste... Et il arrive à faire répéter toutes ces personnes en même temps, gageure réussie. Victor Hugo nous parle du voyage. Chaque fois qu'il quitte Paris, le voyageur laisse derrière lui un ami cher, retenu dans la grande ville par ses devoirs. Cet ami réclame de longues lettres et l'ami absent les écrit. Il y raconte le temps qu'il a fait, la manière dont le soleil s'est couché, la voiture où il est monté, l'enseigne de l'hôtellerie, l'aspect des villes et la forme des arbres rencontrés sur le chemin. Il décrit une cathédrale, une église de village, un grand tombeau ou un souvenir aperçu au détour d'une route. Il recueille aussi les bruits qui passent, la sonnerie d'un clocher, le carillon d'une enclume, le claquement du fouet du cocher, la chanson d'une jeune fille, ou le juron d'un soldat. Mais ces lettres ne sont pas seulement le journal d'un itinéraire, elles sont le journal d'une pensée. Pendant que le corps se déplace grâce au chemin de fer, à la diligence ou au bateau à vapeur, l'imagination se déplace aussi. Le caprice de la pensée franchit les mers, sans navire, les fleuves sans pont et les montagnes sans route. Le voyageur rapporte ainsi deux voyages mêlés. Celui de son corps et celui, plus libre encore, de son esprit.

Sonate 128 de Scarlatti avec Javier Perillanes et auparavant des mélodies et des chœurs de Grieg d'abord près de Rondane et ensuite Ave Maria Stella avec le chœur de soliste norvégien et Grete Pedersen. Je vais vous proposer un texte de Harriet Martineau. C'est une journaliste, écrivaine, sociologue, activiste féministe britannique dont la famille était issue d'une famille huguenote émigrée en Angleterre. Elle est née en 1802 et voici ce qu'elle nous dit du voyage, cette thématique qui traverse aujourd'hui notre émission. Harriet Martineau donc. Retrospect of Western Travel. Je crois que personne ne cherche à louer le climat de la Nouvelle-Angleterre. On y souffre d'un froid extrême et le moindre souffle de vent semble pénétrer jusqu'à la moelle. Un jour à Boston, je parcourus la ville pour assister à une réunion, alors que le thermomètre était descendu très bas. Nous avions mis tous les lainages et toutes les fourrures que nous pouvions trouver, mais ils cessèrent bientôt de nous protéger. Mon manchon me parut fait de glace. Je pensais que j'aurais été plus au chaud sans lui. Lorsque nous repartîmes, la réserve de chaleur que nous avions emportée était épuisée. À mon arrivée, je ne savais plus très bien où j'étais ni ce que je faisais. Pourtant, chaque saison possède ses plaisirs. En hiver, les feux d'anthracite réchauffent les maisons, le café est brûlant et les enfants se réjouissent de partir entre nous. Les arbres couverts de glace brillent sous le soleil comme un immense arc-en-ciel. Ainsi, dans le souvenir du voyage, les désagréments s'effacent souvent et les paysages demeurent.

0: Vivaldi, joué par Alessandro Tampieri au violon avec l'Académie à Byzantine. C'était un des concertos pour violon. J'aimerais absolument que vous connaissiez la grande découverte de ces derniers jours. Une de ces découvertes, je me dis, qu'est-ce que j'aimerais qu'ils connaissent ça. C'était en regardant Arte, un concert qui a été enregistré au Festival de Montreux de cette année à l'Auditorium Stravinsky. C'était le 3 juillet. Et nous écoutions Ray, c'est un nom, son vrai nom, Rachel Agatha Keane, qui est née en octobre 97, elle a 28 ans, dans un district de Londres, Tooting, d'une mère suisso-ghanéenne, d'un père britannique. Elle cumule les succès, elle mélange les styles, le jazz, mais aussi la pop, le R&B, la soul, pardon. Et elle ne cesse de monter, de se faire connaître, mais surtout c'était cette voix délicieuse, cette espèce de moelleux souple qui se posait sur des accords qui m'ont fait penser un petit peu au thème Alléluia de Jeff Buckley, dans la simplicité, la voix qui se libère et simplement un tapis qui soutient avec la guitare au début. On écoute donc Ray avec le titre Who Knows Where the Time Goes de Sandy Denny.
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Ray en concert à Montreux, son morceau d'ouverture le 3 juillet 2026. Nous écoutions ici donc Ray au chant, qui explique aussi qu'elle avait retrouvé un souvenir émouvant de Nina Simone sur la même scène. Il y a de cela bien longtemps, au piano Daniela Bernhardt, à la guitare Paul Murray et à la batterie Matthew Brooks pour Who Knows Where the Time Goes de Sandy Denny.

0: Une petite plaisanterie d'un compositeur contemporain américain, John Harbison, « Will be the circle be unbroken ?» Est-ce que le cercle sera rompu ? On y reconnaissait un air traditionnel. Du reste, c'est le titre de son œuvre en général, « Songs America loves to sing », les chants que l'Amérique aime chanter. Il est 10h, voici les infos.
1: Sandra Viscardi.
2: Les Valaisans francophones feront leur rentrée scolaire jeudi, les Fribourgeois une semaine plus tard. Mais pour les autres cantons romands, c'est aujourd'hui la reprise des classes. À Genève, elle se fait alors que les fonctionnaires sont en grève contre les coupes opérées par l'État dans les budgets. Le mouvement serait moyennement suivi dans l'éducation. S'il pleut ou qu'il fait gris en ce premier jour d'école, les syndicats sont inquiets de la canicule. Elle accentue la chaleur dans les salles de classe qui ne sont pas climatisées. Il cherche à renouer le dialogue avec Pyongyang. Donald Trump a réduit considérablement la participation des troupes américaines aux manœuvres militaires que la Corée du Sud a entamées ce matin. Jared Kushner, le beau-fils du président américain, poursuit sa médiation au Proche-Orient. L'Américain a rencontré hier en Égypte les dignitaires du Hamas. Aujourd'hui, l'émissaire de la Maison-Blanche doit rencontrer dans la journée Benjamin Netanyahou dans le but de faire avancer le plan de paix pour Gaza. Sébastien Lecornu, hué aux Porges, ce village de Gironde durement frappé par l'incendie de fin juillet. Le Premier ministre français s'est rendu sur place ce matin pour rencontrer les autorités du village qui a perdu 183 maisons dans le sinistre. Il a été accueilli par 200 personnes vêtues de noir, rassemblées devant la mairie, des gens qui ont hué, tapé dans les mains à l'approche de la voiture du Premier ministre. Et le second incendie des Landes, celui qui a ravagé en quelques jours 1700 hectares sans faire de victimes ni de dégâts matériels, est fixé. Du coup, les 250 habitants de la commune de Luglon vont pouvoir rentrer chez eux. L'armée allemande a mis à disposition dès aujourd'hui et pour 7 jours, 2 hélicoptères équipés de réservoirs d'eau pour aider la Belgique à éteindre l'incendie qui ravage une réserve boisée frontalière. Il faut dire qu'une ville allemande, Montjoie, est directement menacée par les flammes. Jusqu'ici, 3000 hectares de pins et de tourbières sont partis en fumée. Les 500 pompiers peuvent aussi désormais compter sur l'aide du ciel puisqu'il pleut actuellement, ce qui va freiner la propagation des flammes. 2 incendies survenus sur l'île grecque de Salamine, près d'Athènes, et qui ont fait 2 victimes et entraîné l'évacuation de près de 600 personnes, ont été en très grande partie maîtrisées. 200 pompiers restent sur place avec 2 hélicoptères. 10 blessés, dont 4 en urgence absolue et un disparu, un jeune homme de 24 ans. Bilan d'une collision cette nuit dans le golfe de la Napoule, dans le sud de la France, entre 2 bateaux de plaisance. Tous les blessés étaient à bord d'une embarcation semi-rigide. Ils ont été transportés vers les hôpitaux de Cannes, Nice, Antibes et Toulon. Abandonnés à 3h ce matin, les recherches pour retrouver le disparu ont repris au lever du jour. La figure du monde de l'édition, Olivier Nora, va lancer sa propre maison avec l'aide du groupe Editis. Elle publiera ses premiers livres en octobre, annonce ce matin, 4 mois après son éviction de chez Grasset, à l'origine d'une fronde massive d'auteurs contre le milliardaire conservateur Vincent Bolloré, propriétaire de la maison d'édition. Les premiers auteurs signés par la nouvelle maison sont Bernard-Henri Lévy et Delphine Orvilleur. Et puis l'actrice américaine Hayden Panettiere, connue pour ses rôles dans les séries télévisées Heroes ou Nashville, est morte. Elle avait 36 ans. Son père confirme l'information donnée par plusieurs médias américains sans préciser les causes du décès. Un lundi gris et humide avec des orages, une accalmie à partir du Jura cet après-midi, mais il pleuvra dans les Alpes et les Préalpes jusqu'à ce soir. 27 degrés au maximum. Retour du grand beau pour demain.
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1: J'aimerais vous lire un texte sur le voyage d'un certain Lafcadio Hearn. Donc Hearn, H-E-A-R-N, qui est né dans les îles Ioniennes, entre la Grèce et l'Italie, à Lefkada, le Cad en français, père irlandais, mère grecque, et donc un écrivain d'origine irlandaise qui prend la nationalité japonaise en 1896. Il prend même un nom vraiment japonais, Yakumo Koizumi. Il passe les 14 dernières années de sa vie, donc entre 1890 et 1904 au Japon. C'est un des grands introducteurs en Europe de la culture et de la littérature japonaise. Lafcadio Hearn. Et voici ce qu'il écrit à propos du voyage. Pendant un voyage dans les petites Antilles, l'auteur débarqua en Martinique et tomba sous le charme singulier que l'île exerce depuis toujours sur les étrangers. Elle porte un nom poétique, le pays des revenants. Ceux qui quittent ces rivages emportent souvent un regret irrésistible et gardent le désir d'y retourner. Je ne fis pas exception. J'étais venu pour quelques mois, mais l'enchantement l'emporta et je restai 2 années. Le voyage avait commencé comme une simple traversée maritime, longue de plusieurs milliers de milles. Pourtant, dès que le navire s'éloigna de la côte américaine, la mer, le ciel et la lumière prirent une apparence nouvelle. L'eau devenait chaque jour plus bleue, le vent plus chaud, les nuits plus profondes. Au coucher du soleil, les navires semblaient se changer en fantômes d'or. La mer se couvrait de reflets et le ciel s'embrasait de couleurs impossibles à retenir. Le voyageur comprend alors qu'il ne traverse pas seulement un espace, il entre dans un autre monde.

des murmures dans cette musique. Nous écoutions l'extrait d'une nuit d'été, songe d'une nuit d'été, avec ici la musique de Mendelssohn chantée par Lucia Pop et Mariana Lipovcek, soprano, mezzo-soprano, le chœur et l'orchestre de Bamberg. Jack Kerouac sur la route va accompagner une sonate de Beethoven. Oui, le contraste est assez fort. Beethoven sera joué par Isabelle Faust au violon, Alexander Melnikov au piano, dans la troisième sonate pour violon et piano. Et de Jack Kerouac, nous écoutons un extrait de Sur la route. Nous roulions sans but précis, poussés par cette fièvre qui saisit les voyageurs américains lorsqu'ils quittent les villes pour les grandes routes. La voiture vibrait sous nos mains. Le moteur hurlait comme un animal libéré. À chaque virage, le paysage changeait. Plaines immenses, petites villes endormies. Station-service isolée au milieu de nulle part. La nuit, nous nous arrêtons dans des motels bon marché où l'on entendait le bruit des camions sur l'autoroute. Le matin, nous repartions avant l'aube, guidés par la lumière des enseignes et le parfum du café. Nous parlions peu, car les mots semblaient inutiles face à l'immensité du continent. Chaque mile parcouru effaçait un peu plus le passé. Le voyage devenait une manière de fuir, de chercher, de se perdre pour mieux se retrouver. Nous savions que cette route ne nous mènerait nulle part, et c'était précisément cela qui nous attirait.

Nous étions en Russie avec cette Doumka, scène rustique russe, écrite par Tchaïkovski, jouée par Yefim Bronfman, et auparavant la troisième sonate pour violon et piano de Beethoven avec Isabelle Faust et Alexander Melnikov. Vous écoutez La Petite Compagnie, aujourd'hui thématique du voyage. Et nous écoutons les mots de François-René de Chateaubriand, Voyage en Amérique. Et ensuite la musique de Bill Frisell. Les voyages sont une des sources de l'histoire. L'histoire des nations étrangères vient se placer par la narration des voyageurs auprès de l'histoire particulière de chaque pays. Les voyages remontent au berceau de la société. Les livres de Moïse nous représentent les premières migrations des hommes. Ils nous montrent le patriarche conduisant ses troupeaux dans les plaines de Canaan, l'arabe errant dans ses solitudes de sable et le phénicien explorant les mers. Les anciens avaient, comme nous, deux espèces de voyageurs. Les uns parcouraient la terre, les autres les mers. Homère nous a laissé dans l'Odyssée le récit d'un voyage. Hérodote, le père de l'histoire, parcourut le monde connu de son temps et décrivit avec charme les mœurs des peuples. Les voyages ne servent donc pas seulement à découvrir des pays nouveaux. Ils transforment aussi la connaissance que les hommes ont du monde. Chaque navigateur, chaque pèlerin, chaque marchand ou chaque soldat ajoute une route, un peuple ou une contrée à la carte de l'humanité. Peu à peu, les limites du monde connu reculent. Les peuples apprennent qu'il existe au-delà de leurs frontières d'autres sociétés, d'autres coutumes et d'autres histoires.

Bill Frisell et ses amis dans cette version de Over the Rainbow. Je vous propose Menahem Pressler, grand pianiste qui était plutôt connu pour son rôle de chambriste, mais que l'on retrouve ici dans un très beau morceau mozartien. C'est délicieux, c'est le Köchel 453, un concerto pour piano.

Menahem Pressler dans le concerto Köchel 453 de Mozart. J'ai pour vous des mots d'une autrice qui a beaucoup voyagé. Elle est une de nos contemporaines. 1983, elle s'appelle Valeria Luiselli. Elle est fille d'ambassadeur, donc, ou d'où les voyages. Née à Mexico, elle a grandi en Corée du Sud, en Afrique du Sud, en Inde. Aujourd'hui, elle habite New York. Elle est passée par plusieurs universités. Une université mexicaine et l'université Columbia, où elle a eu un doctorat de littérature comparée. Elle enseigne aussi la création littéraire dans une uni de l'État de New York. Et voici ce qu'elle dit sur la thématique du voyage. Les questions que je me pose après 20 ans de publier et d'écrire tournent autour des formes de déplacement. Les exils, les diasporas, la migration et les frontières. Dans mon dernier roman, Principio, Medio, Fin, le foyer se déplace vers une autre grande frontière, la Sicile, lieu d'arrivée de nombreux bateaux de migrants en Méditerranée. La première fois que j'ai vu la frontière entre le Mexique et les États-Unis, j'avais 3 ou 4 ans. Je me souviens des croix blanches le long du mur, commémorant les Mexicains morts en tentant de traverser. Cette image s'est gravée en moi. Toute mon enfance a été faite de grands sauts, du Mexique au Costa Rica, aux États-Unis, en Corée du Sud, en Afrique du Sud. J'ai la sensation d'avoir vécu plusieurs vies. Cette combinaison, la présence de la frontière de Tijuana dans ma conscience et l'expérience répétée de l'étrangeté, m'a placée dans une position d'étrangeté perpétuelle, d'où j'écris. Le voyage, pour moi, n'est pas touristique. C'est une manière de décoder, de comprendre, d'observer avec une attention particulière, comme le font les enfants, les écrivains et les étrangers.

Le Guaracino, une chanson qui n'a été fixée que tard et donc on ne connaît pas son auteur. Une chanson napolitaine qui nous est parvenue grâce à l'invention de l'imprimerie, mais elle précède l'imprimerie. Une chanson qui raconte les amours des poissons dans la baie de Naples.

0: 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Sur Espace 2, voici les infos.
1: Sandra Viscardi.
2: Et si nos salaires progressaient de 2% l'an prochain? C'est en tout cas la revendication de Travail Suisse. La fêtière syndicale a fait part ce matin de ses souhaits alors que les négociations avec le patronat commencent. Alors ce sera difficile de rapprocher les partenaires puisque de son côté, l'Union patronale suisse estime plausible une hausse moyenne des salaires de 1% l'an prochain. L'épidémie d'Ebola qui frappe depuis 3 mois la République démocratique du Congo est devenue la plus meurtrière de l'histoire du pays avec plus de 2300 décès. S'est recensé sur un peu moins de 5000 cas. Elle touche essentiellement le nord et l'est, des régions en conflit où la présence de l'État est fragile, ce qui complique la prise en charge. Aucun vaccin ni traitement spécifique n'est pour l'instant disponible pour le variant en cause dans cette épidémie. Il est sur place pour faire le point sur les besoins en reconstruction. Le Premier ministre français hué ce matin par les citoyens du Porge, cette commune de Gironde où 183 maisons ont été détruites par le méga-feu de Gironde fin juillet. La moitié de la superficie de la commune a été la proie des flammes. Sébastien Lecornu, donc accueilli par 200 personnes, toutes de noir vêtues. En Belgique, à la frontière allemande, la pluie est l'allié des pompiers qui luttent contre le plus grand incendie de forêt jamais enregistré en Belgique. 5 à 9 mm d'eau attendue aujourd'hui, d'autres précipitations demain. Mais surtout, la baisse des températures et la hausse de l'humidité dans l'air vont aider les 500 soldats du feu. L'armée allemande leur envoie aussi 2 hélicos bombardiers d'eau. Dans le canton de Fribourg, le préfet du Lac convoque les 14 communes du district à une conférence régionale à Morat. Il s'agit de discuter du financement de leur association intercommunale. La démarche fait suite au rejet par 3 communes d'une révision des statuts en raison de désaccords sur la répartition des coûts, ce qui bien sûr a bloqué le processus. C'est une première depuis bien longtemps. La police cantonale bernoise n'est plus en sous-effectif. Son recrutement intensif et la possibilité de suivre la formation de gestionnaire de police à temps partiel lui a permis de combler ses effectifs. Mais tout n'est pas réglé parce qu'avec la hausse de la population, le nombre de délits est en augmentation. Il faudra donc très vite des bras supplémentaires pour y faire face. 28% du matériel électrique contrôlé l'an dernier par l'Inspection fédérale des installations à courant fort, l'ESTI, présentait des défauts. L'ESTI a même interdit la vente de 65 appareils sur un total de 1000 examinés. L'ESTI qui recommande la prudence lors d'achat d'appareils électriques à des prix bas sur des grandes plateformes en ligne, en particulier sur les plateformes asiatiques. Son éviction de chez Grasset avait mis le feu aux poudres dans l'édition française. L'éditeur Olivier Nora crée sa propre maison d'édition avec l'aide du groupe Editis. Premier ouvrage attendu en octobre, ce sera « Mémoire provisoire de Bernard-Henri Lévy » et « Sermon sous les décombres » de Delphine Orvilleur. Le départ d'Olivier Nora a poussé une bonne partie des auteurs de Grasset, désormais en main de Vincent Bolloré, à claquer la porte. En signe de protestation, mais aussi de désaveu du milliardaire conservateur. Football, Raymond Freuler en Grèce. L'international suisse de 34 ans a signé pour 2 saisons à l'Olympiakos au terme de son contrat à Bologne. Il disputera donc l'Europa League avec le club le plus titré de Grèce, qui a échoué à se qualifier pour la Ligue des Champions. La pluie pour ce lundi, des averses ou des orages, une accalmie cet après-midi à partir du Jura, mais pas dans les Alpes et les Préalpes où il pleuvra jusqu'à ce soir. 27 degrés au maximum, retour du soleil demain.
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1: Pour accompagner le prélude à l'après-midi d'un faune de Debussy avec l'Orchestre de Paris et Klaus Mäkelä, j'aimerais vous lire les mots d'un écrivain britannique d'ascendance indienne, né à Oxford en 1957, qui nous parle du voyage fil rouge et fuyant vers l'horizon du jour dans La Petite Compagnie. Il s'appelle Pico Iyer. Son ouvrage « Les chemins du Dalaï Lama » résulte de 30 ans d'observation et de reportage sur le personnage. Pico Iyer nous dit dans un interview « Je vis au Japon depuis 38 ans, mais je ne prétends pas avoir pénétré profondément la culture. Ce qui m'a le plus instruit, c'est de vivre avec ma femme japonaise et mes deux beaux enfants entièrement japonais. Nos visites à Paris, au Cap ou à Phnom Penh ne nous ouvre souvent qu'un goût superficiel d'une culture étrangère. Mais les amis qui nous entourent et qui viennent de ces lieux nous enseignent bien plus. Le voyage, aujourd'hui, prend une forme humaine. Nous apprenons des autres cultures par nos voisins, nos amis, nos amours. Quand je retourne dans mon ancien lycée, je vois des élèves chinois, nigérians, pakistanais, ou des mélanges de tout cela. Les terrains de jeu sont devenus un lieu d'instruction plus riche que la salle de classe. Je suis favorable à l'humilité face à la connaissance interculturelle. Mais je suis reconnaissant que beaucoup d'entre nous puissent voir les cultures du monde de première main, souvent sans quitter leur ville. Le voyage m'a appris que les valeurs avec lesquelles j'ai grandi ne sont pas les seules. Il m'a poussé à regarder au-delà du trou de serrure étroit de ma ville natale.

Prélude à l'après-midi d'un faune, Claude Debussy, interprété par l'Orchestre de Paris et Klaus Mäkelä. C'est la 8e sonate pour piano de Serge Prokofiev qu'on va écouter dans un andante songeur, rêveur, puisqu'il est demandé soñando par Nicolas Angelich.

0: C'est gentil de m'avoir accompagnée à la gare.
1: Oh, ben voyons, monsieur.
0: Ah, si, si, si. Et puis ces fleurs, ces bonbons, ces journaux.
1: Savez-vous que c'est la première fois que nous séparons depuis que c'est arrivé?
0: Alors, remarquez que 15 jours, c'est pas très long.
1: Alors, évidemment, 15 jours, ça n'est pas très long. Mais songez tout de même à ce que ça fait d'heures, ça. 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

Nous écoutions la voix de Mireille avec celle de Jean Sablon, au piano Alex Signavine, « Puisque vous partez en voyage », c'était une composition de Mireille, un jour d'hiver enregistré à Paris en 1935. Nous allons écouter la première symphonie que Brahms ait écrite. C'est toujours une difficulté. Pour Brahms, il s'agissait d'arriver après Beethoven, et il se mettait la barre très haut, non seulement parce qu'il admirait profondément Beethoven, son aîné, mais en plus parce qu'il souhaitait qu'elles aient un aspect tout à fait différent. Imaginez-vous que vous êtes créateur, créatif, et que vous deviez à la fois vous départir de ceux qui vous ont tellement touché, bouleversé, qui vous ont inspiré, qui vous servent de modèle pour votre première œuvre, et en même temps vous devez arriver, tout en vous détachant de leur travail, à créer votre propre style. Ça n'est pas donné. Eh bien, nous allons écouter le deuxième mouvement de cette première symphonie qu'il est écrite avec l'orchestre de Bamberg et la direction de Herbert Blomstedt.

Andante sostenuto de la première symphonie de Johannes Brahms, Erratum. Mea culpa, j'ai annoncé l'orchestre de Bamberg, mais c'était celui de Gewandhaus de Leipzig, direction Herbert Blomstedt. Nous nous apprêtons à écouter un des grands classiques de la musique classique. Vici d'arte d'Antosca, version Maria Callas avec l'orchestre de la Scala et Georges Prêtre en 65. Mais de quoi parle-t-elle, cette scène? C'est lorsque Tosca, qui est amoureuse donc d'un artiste, se retrouve confrontée à une situation désespérée. Elle vient de comprendre que Scarpia, le chef de la police, détient le pouvoir de sauver son amant, ce fameux artiste, Mario Cavaradossi, condamné à mort. Alors Scarpia lui demande, en échange, de se soumettre à lui. Par soumettre, entendez bien un euphémisme. Seule, Tosca s'interroge sur son sort et s'adresse à Dieu. Elle rappelle qu'elle a toujours vécu pour l'art, pour l'amour et pour la foi, qu'elle a aidé les autres et prié avec sincérité. Et malgré cette vie qu'elle considère comme honnête et généreuse, elle se demande pourquoi Dieu lui inflige une telle épreuve. Question que l'on s'est tous et toutes probablement posée.

Richard Galliano danse le Love Theme et auparavant la musique de Puccini de l'opéra Tosca, l'air Vici d'arte, chanté par La Callas, Maria Callas, en 65. Voici un très joli morceau italien chanté par Nora Fischer.

Mais quel est ce mélange de jonquilles, d'aldéhydes, de musc et de fraises, cette étrange musique? Mais là, c'est une musique qui paraît familière aux auditeurs de la musique classique, mais qui est revisitée puisqu'elle est accompagnée de cette guitare augmentée d'une prise, en fait, tout simplement. Scarlatti, Purcell, Monteverdi, Dolande, Vivaldi, Caldara, c'était des musiques anciennes, des figures emblématiques de cette musique, sans instruments traditionnels ni chants. Comment la musique du XVIIe pourrait-elle résonner de la même manière aujourd'hui? C'était la question des deux interprètes que l'on vient d'écouter et qui ont produit un album qui s'appelle Hush, comme chute en anglais, Nora Fischer et Marnix Dorenstein, qui ont repris des chansons du XVIIe et les ont arrangées pour cet instrument justement, qui est une guitare électrique, alors que c'est une musique du temps où il n'y avait pas l'électricité. Et vous pouvez retrouver donc cet album chez Deutsche Grammophon. On écoutait ici un air de Stefano Landi qui s'appelle Augeline.

Cette musique à la fois sombre et valsante, un peu ombreuse, voire cendreuse, avec quelque chose de bourru. C'est celui des sabots et de la danse d'une femme qui vit dans les cendres, vêtue de haillons, cendrillons de Prokofiev, avec Martha Argerich et Mikhaïl Pletnyov, dans la valse de Cendrillon. Voici une autre valse qui s'appelle « Argenté comme un poisson ».

0: Et c'est avec une rencontre franco-malienne, Balaké Sissoko à la cora et Vincent Segal au violoncelle que l'on termine le thème Nia Ndou. Auparavant, la chanson de Jean Absil, Petit Poisson Argenté, un compositeur mort en 1974 à Bruxelles. Je vous retrouve demain dans la petite compagnie si le cœur vous en dit. Pour l'instant, comme il est midi, voici les informations sur RTS Espace 2.
1: Bonjour, c'est Ali.
2: Il faut des augmentations de salaire de 2%, la revendication ce matin de Travail Suisse. La deuxième fêtière syndicale du pays tenait conférence de presse à Berne où on vous retrouve, Elias Baïf. Le pouvoir d'achat des ménages qui prend l'eau, Travail Suisse dit stop.
3: Oui, il y a un vrai problème de salaire en Suisse pour le syndicat, les salaires réels, les salaires une fois qu'on a pris en compte l'inflation, ils font du surplace. Ils se trouvent pratiquement au même niveau qu'en 2017 et ça, Travail Suisse le dénonce. Parce que pendant ce temps, le coût de la vie, lui, il ne stagne pas, il augmente. Loyer, prime d'assurance maladie, énergie, sans parler du prix de l'essence ou de celui des aliments. Alors pour réduire l'écart entre les sous que vous dépensez, toujours plus nombreux donc, et ceux que vous gagnez, le syndicat demande aujourd'hui une augmentation générale des salaires de 2% pour l'an prochain. Pour ça, pas de méthode miracle, négocier avec les patrons, même si c'est devenu difficile, regrette Travail Suisse, par exemple au moment d'obtenir des augmentations pour le renchérissement. Mais malgré tout, le partenariat social, l'organisation y croit encore.
2: Merci Elias. Et les patrons, justement, eh bien, ils seraient prêts à lâcher 1% d'augmentation seulement, selon l'Union patronale suisse. Tous les partis, sauf l'UDC, estiment que l'initiative sur la neutralité en votation le 27 septembre affaiblit la Suisse, selon un comité qui a lancé ce matin sa campagne à Berne. Il ne faut pas enfermer notre pays dans une conception rigide de la neutralité, parce qu'une neutralité qui n'autorise aucune sanction, même face aux violations les plus flagrantes du droit international, va à l'encontre des valeurs helvétiques. Il n'y a pas que les Valaisans et les Fribourgeois, les Valaisans et les Fribourgeois sont encore en vacances aujourd'hui. Pour tous les autres élèves romands, c'était rentrée scolaire ce matin avec la pluie pour faire baisser la température et éviter la canicule en classe. Les jeunes Valaisans, eux, retrouveront leur maîtresse jeudi, les Fribourgeois une semaine plus tard. Ce matin, l'instruction publique valaisanne faisait le point sur les nouveautés à venir et notamment l'introduction d'une initiation aux gestes de premier secours. Simple à mettre en place, elle peut sauver des vies, selon Jean-Philippe Lonfa, chef du service de l'enseignement.
4: La littérature montre que des élèves petits formés auront des bonnes réactions plus tard. Alors on va vers un apprentissage progressif des gestes qui sauvent en collaboration avec la santé, avec Air Glacier. Ça va pour les petits de savoir faire le 144 à l'utilisation pour les plus grands du défibrillateur. On a les profs d'éducation physique qui sont mis à contribution pour former les élèves. À quelque part, il va être accompagné dans les dernières années pour justement avoir des massages cardiaques possibles, mais accompagné. C'est-à-dire qu'on aura des mannequins, des petits mannequins où on pourra s'entraîner dans les degrés du cycle d'orientation. C'est une partie aussi importante de l'école de conscientiser que finalement des gestes simples qu'on maîtrise peuvent sauver la vie de quelqu'un.
2: Jean-Philippe Lanfa avec Émilien Verdon. Sébastien Lecornu, hué au Porge, ce village de Gironde durement frappé par l'incendie de fin juillet. Le Premier ministre français s'est rendu sur place ce matin pour rencontrer les autorités de ce village qui a perdu 183 maisons dans le sinistre. Il a été accueilli par 200 personnes vêtues de noir, rassemblées devant la mairie, des gens qui l'ont hué et qui ont tapé des mains à l'approche de sa voiture. Et le second incendie des Landes, celui qui a ravagé en quelques jours 1700 hectares sans victimes ni dégâts matériel est fixé. Du coup, les 250 habitants de la commune de Luglon commencent à rentrer chez eux. Et en Belgique, le combat continue contre le plus grand incendie de forêt jamais enregistré dans le pays. Il ravage depuis vendredi les Hautes-Fagnes, tout près de la frontière allemande. Mais ce matin, Alexandra Planinic, la météo change enfin un peu la donne.
5: 5 à 9 mm d'eau tombée cette nuit, un vent qui se calme, une température qui redescend autour des 20 degrés. Après 4 jours de lutte, la météo joue enfin un peu en faveur des 500 pompiers mobilisés dans les Hautes-Fagnes. La progression vers la frontière allemande a ralenti et le feu est désormais contenu partout où les équipes peuvent intervenir au sol. Partout sauf sur le flanc est de l'incendie, là sur 300 à 400 mètres, le terrain reste inaccessible aux hommes à pied. C'est dans cette zone qu'interviennent aujourd'hui les moyens aériens belges, mais mais aussi avec l'aide des Pays-Bas, de l'Allemagne ou encore de la Suède. Le gouverneur de la province de Liège, Hervé Jamas, refuse toutefois de parler d'un incendie fixé. Les autorités n'ont, je cite, pas encore de vision dans la partie non accessible. Au total, 3000 hectares sont partis en fumée, 3 villages restent évacués côté belge, un quartier de Montjoie côté allemand, et le parquet a ouvert une enquête pour déterminer l'origine de cet incendie.
2: Alexandra Planinic, en direct de Bruxelles. L'épidémie d'Ebola qui frappe depuis 3 mois la République démocratique du Congo est devenue la plus meurtrière de l'histoire du pays, avec plus de 2300 décès recensés sur un peu plus de 5000 cas. Elle touche essentiellement le nord et l'est, des régions en conflit où la présence de l'État est fragile, ce qui complique la prise en charge. Aucun vaccin ni traitement spécifique n'est pour l'instant disponible pour le variant en cause dans cette épidémie. Dans le canton de Fribourg, le préfet du Lac convoque les 14 communes du district à une conférence régionale à Mora. Il s'agit de discuter du financement de leur association intercommunale. Cette démarche fait suite au rejet par 3 communes d'une révision des statuts en raison de désaccords sur la répartition des coûts. Un vote qui a bloqué le processus. Et puis, l'actrice américaine Aiden Panettiere, connue pour ses rôles dans les séries télévisées Heroes et Nashville, est morte. Elle avait 36 ans. Son père confirme l'information donnée par plusieurs médias américains sans préciser les causes du décès. Et Jonas Vingegaard ne participera plus à aucune course cette saison. Sa fracture de la clavicule contractée au Tour de France cycliste le fait trop souffrir. Un lundi gris et humide, averses et orages au menu, des éclaircies depuis le Jura, mais elles tarderont à venir dans les Alpes et les Préalpes. 27 degrés, 30 demain sous le soleil de retour.
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des cordes chaleureuses, de la souplesse, une forme d'envoûtement dans cette musique d'Antonín Dvořák. Cette semaine, je vous propose le portrait musical d'Ivan Fischer et de son Budapest Festival Orchestra. Une formation au berceau de l'Europe centrale et une discographie parmi les plus belles. Bienvenue dans les références.

Une pièce d'Antonin Dvorak pour ouvrir cette émission, c'était la sixième légende interprétée par Ivan Fischer et le Budapest Festival Orchestra. Un très bel orchestre classé parmi les 10 meilleures formations européennes par le magazine Gramophone, une formidable fusion entre les différents pupitres et cette fibre humaniste qui se dégage de toutes les interprétations de son directeur musical, Ivan Fischer. Ivan Fischer, c'est un homme cultivé, sensible, très facile d'accès. Il a fondé le Budapest Festival Orchestra en 1983. C'était à l'époque le premier orchestre hongrois en autogestion. Lui-même est né à Budapest, dans une famille musicale d'ascendance juive, au début des années 50. Il charrie un bel héritage dans sa baguette après des études effectuées à Budapest et à Vienne. On va découvrir son parcours cette semaine et la riche discographie qu'elle est encore en train de bâtir avec le Budapest Festival Orchestra. On y trouve des grands noms, des grands compositeurs, Beethoven, Brahms, Mahler, mais aussi tout le répertoire typiquement hongrois. Par exemple, ceci, des danses de Transylvanie mises en musique par Béla Bartók.

Ivan Fischer a l'art de nous transporter dans un monde particulier lorsqu'il dirige ses courtes pièces, des danses d'inspiration folklorique mises en musique par Béla Bartók. On a un peu l'impression d'entendre des musiciens itinérants traversant des villages dans des coins reculés de la Transylvanie, aujourd'hui sur le territoire roumain. D'un côté, un répertoire qui a ses racines dans le folklore, de l'autre, le répertoire plus large d'une formation ancrée dans la Mitteleuropa, ce qu'on appelle l'Europe centrale et plus largement l'Europe de l'Est. Ivan Fischer a depuis toujours des affinités avec la musique de Mahler. D'ailleurs, je vais consacrer une émission entière à ses enregistrements mahlériens jeudi prochain. Alors, pour se mettre dans le bain, cette Urlicht, tiré de la deuxième symphonie en ut mineur, c'est un lied mis en musique par Mahler, avec ici la voix de Birgit Rehmert, contralto.

Cette musique profondément poétique et mystérieuse s'est tirée de la deuxième symphonie de Mahler, L'Urlicht, chantée par Birgit Rehmert avec Ivan Fischer et l'orchestre du Festival de Budapest. Je vous propose maintenant qu'on fasse connaissance avec Ivan Fischer. Je l'avais rencontré en janvier 2017 dans son fief à Budapest. Il va nous parler des débuts du Budapest Festival Orchestra, qui remonte à l'année 1983, et surtout de l'esprit qui s'en dégage.

0: Yvonne Fischer, nous sommes ici à la salle de répétition du Budapest Festival Orchestra. Et cet orchestre, vous l'avez fondé il y a plus de 30 ans. Je voulais d'abord vous demander pour quelle raison vous avez fondé l'orchestre à l'époque.
1: Well, I wanted to create a very good orchestra, and of course, this can mean many things because.
2: Je voulais créer un très bon orchestre. Bien sûr, ça peut vouloir dire beaucoup de choses parce que chacun a ses priorités, mais pour moi, ça veut dire un orchestre où la pratique musicale est semblable à un groupe de musique de chambre.
1: For example, when a string quartet plays, then people play with a lot of initiative and following each other and listening and imagining the music.
2: Par exemple, quand un quatuor à cordes joue, les musiciens font preuve d'initiative, ils s'écoutent et se suivent mutuellement. J'imaginais ce genre d'attitude créatrice ici à l'orchestre. Je trouvais que la plupart des orchestres dans le monde entier avaient tendance à être un peu mécaniques dans leur façon de jouer, et cette façon-là d'approcher la musique mène à beaucoup de problèmes.
1: D'ailleurs,
2: beaucoup de jeunes musiciens qui sortent des écoles ont de l'imagination et de la créativité musicale. Mais les orchestres les forment à jouer un peu comme des machines. Je voulais créer un orchestre spécial où chaque membre était impliqué dans la musique. Je crois que nous sommes comme un quatuor à cordes élargi.

0: Une profonde nostalgie dans cette interprétation d'une danse hongroise de Brahms par Ivan Fischer et le Budapest Festival Orchestra. On y entend la belle cohésion des musiciens, mais aussi un caractère chambriste. Ivan Fischer insiste sur cette façon de s'écouter mutuellement à l'intérieur d'un orchestre. On va le retrouver en interview à Budapest. J'avais eu la chance d'assister à une répétition du 4e concerto pour piano de Beethoven. Ivan Fischer faisait travailler les parties d'orchestre sans le soliste. Et j'étais frappé de voir à quel point il se concentrait sur les équilibres entre les pupitres pour que tous les musiciens soient le plus possible à l'écoute les uns des autres.
1: Yes, because nothing is written about it in the parts, so... If the musicians simply follow,
2: oui, parce que rien n'est précisé dans les parties de la partition. Et donc, si les musiciens suivent ce qui est écrit, ils ne s'ajustent pas. Moi, je pense qu'ils devraient s'ajuster entre eux, parce que d'abord, ils accompagnent la flûte et le hautbois ensemble, et le moment d'après, ils n'accompagnent que le hautbois. Donc, ils doivent ajuster leur niveau sonore, de sorte que l'auditeur puisse entendre une continuation de la mélodie. Chaque musicien doit avoir conscience de quel instrument il suit et avec quelle intensité du son. Ce sont des détails apparemment petits et délicats, mais je les trouve très importants.

0: Des applaudissements pour saluer Ivan Fischer et l'orchestre du Festival de Budapest dans la 7e danse hongroise de Brahms. C'était lors d'un concert au Victoria Hall de Genève. Alors passons maintenant à la formation d'Ivan Fischer, qui a d'ailleurs un frère aîné, Adam Fischer, aussi chef d'orchestre. Ivan Fischer a étudié au conservatoire Béla Bartók de Budapest le piano, le violon, le violoncelle et la composition. Et puis aussi à l'Académie de musique de Vienne. Là-bas, il a eu deux maîtres pour la direction d'orchestre, notamment Nikolaus Harnoncourt, qui a eu une forte influence sur lui.
1: I learned a lot from Nikolaus Harnoncourt. He was a wonderful master for me and I...
2: J'ai beaucoup appris de Nikolaus Harnoncourt. Il était un merveilleux maître pour moi et je crois plus important que n'importe quel autre professeur que j'ai eu. Il avait des affinités avec certaines musiques, pas avec d'autres. Mahler n'était pas vraiment sa tasse de thé. Moi, j'ai une relation très forte avec la musique de Mahler. Je me souviens que quand j'étudiais à Vienne, j'étais toujours présent à toutes les répétitions de Leonard Bernstein avec le Philharmonique. C'était merveilleux, très excitant. Tout n'était pas bon, ce n'était pas toujours facile, mais c'était une expérience très stimulante. Et le lendemain, j'allais dans la classe d'Harnoncourt et nous étudions des œuvres de Bach, Mozart et d'autres compositeurs. Donc, je pense que j'ai cueilli mes informations de différents professeurs.
3: Et quel est l'héritage que vous avez de Hans Swarovski, qui a formé beaucoup de chefs, aussi Claudio Abbado, et je me demandais quel genre de pédagogue il était.
1: He had a wonderful way of teaching us how to analyze the score, how to learn the piece, and he was very...
2: Il avait un don pour nous enseigner comment analyser une partition, comment apprendre l'œuvre. Il éprouvait beaucoup de respect pour le compositeur. Il n'était pas du tout intéressé par l'interprétation en soi. Il était un puritain d'une certaine manière. C'était une excellente école parce qu'il nous apprenait à cerner la structure des œuvres. Quand j'entends des étudiants de Hans Swarovski, je les reconnais toujours parce qu'ils sont honnêtes et respectueux des partitions. Ils n'essayent pas de se mettre en avant.
1: Swarovski was good in analyzing, understanding the pieces, and there was a simplicity.
2: Swarovski était très bon dans l'analyse et la compréhension des morceaux. Il y avait une simplicité dans son approche. Et il y avait encore une chose. Il avait un très haut niveau culturel. Il était assez âgé à l'époque. J'ai fait partie de ses dernières classes. Il avait travaillé avec Richard Strauss. Il avait bien connu Webern. Il était entouré d'un cercle d'intellectuels à Vienne. Il a créé une méthode d'enseignement pour la direction d'orchestre où nous devions apprendre la musique ancienne.

tiennent, différents types de notation musicale, savoir comment utiliser une bibliothèque. C'était important pour lui que nous ne soyons pas seulement focalisés sur la musique elle-même, mais que nous la situions dans un contexte culturel.

Le quatrième mouvement du concerto pour orchestre de Bartok par Ivan Fischer et l'orchestre du Festival de Budapest. Et à nouveau, on remarque des bribes, des éléments d'inspiration folklorique dans cette musique. Évidemment, avec Bartok, on est au cœur du répertoire que défend cet orchestre. Dans les années 80, Ivan Fischer a signé une intégrale très remarquée de l'œuvre pour piano et orchestre de Bartok avec Zoltán Kocsis, c'est-à-dire les concertos, mais aussi la Rhapsodie Opus 1. Dans ses œuvres, l'orchestre est tout aussi important que le soliste. Pour vous en faire une idée, on va écouter le final du premier concerto pour piano dans une veine un peu barbare et percussive.

le final du premier concerto de Bartok par le pianiste Zoltán Kocsis, le chef hongrois Ivan Fischer et l'orchestre du Festival de Budapest. On est ici dans le Bartok le plus expérimental, celui qui allait aux limites de la modernité, alors que le concerto pour orchestre, magnifique mais plus consensuel d'une certaine manière, est en général plus apprécié par le public. Brahms, puisqu'on va venir à lui, a associé l'idiome hongrois à la musique tzigane. Ça se mélange un peu dans son langage musical. Ça, on l'entend dans ses danses hongroises. Je vous propose d'écouter la 11e en ré mineur, que je trouve très belle.

Beaucoup de tendresse et de mélancolie dans cette interprétation de la 11e danse hongroise de Brahms. Ivan Fischer dirigeait le Budapest Festival Orchestra. On arrive doucement à la fin de cette première émission et ce seront à nouveau des danses d'inspiration folklorique que nous écouterons. Elles sont du compositeur hongrois Zoltán Kodály. Kodály fut l'un des pionniers de l'ethnomusicologie en Hongrie, Roumanie et Transylvanie. Les motifs proviennent de thèmes qu'il possédait dans sa propre collection de musique populaire instrumentale. Voici donc les danses de Maroszek par Ivan Fischer et le Budapest Festival Orchestra.

0: On se quitte sur cette série de danses inspirées du folklore ancien de Transylvanie, les danses de Maroshek de Zoltán Kodály. Ivan Fischer dirigeait le Budapest Festival Orchestra. Voilà, on a découvert un peu le parcours d'Ivan Fischer, un homme très attachant que nous retrouverons demain. Il nous fera entrer dans son atelier musical. Il nous décrira aussi la philosophie du Budapest Festival Orchestra. Merci à Bastien Meucli et Sacha Unger pour leur réalisation et je me réjouis de vous retrouver au plus vite pour la suite de ces aventures. 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
1: Bonjour, il faut une hausse générale des salaires. Travail suisse réclame 2% pour l'année prochaine. La fêtière syndicale relève que les salaires réels font du surplace dans notre pays. On se rend à Berne dans un instant. L'actualité du jour, c'est aussi la rentrée scolaire dans plusieurs cantons romands avec un sac à dos souvent bien rempli pour les élèves. Le Valais émet d'ailleurs des recommandations cette année. La Belgique mobilisée face à un incendie historique. La pluie qui s'abat aujourd'hui amène un répit bienvenu. On se rendra à Bruxelles. Et après cet été marqué par la chaleur et la sécheresse, eh bien, un changement assez drastique s'annonce. Selon les dernières projections météo-saisonnières, la pluie devrait faire son retour en force pour les mois à venir. Non, sans conséquence, on le verra. C'est un nom bien connu dans le monde de l'édition. Olivier Nora est évincé il y a peu de chez Grasset. On apprend aujourd'hui qu'il va lancer sa propre maison. Ses premiers livres seront publiés en octobre. Mentissa, Zoémé ou encore Tom Gregory, voilà quelques noms à l'affiche de Musicovine qui vivra sa troisième édition cette fin de semaine à Cressier. Comment exister dans une offre estivale déjà bien remplie au niveau des festivals? Son président sera avec nous dans une vingtaine de minutes. Météo, quelques gouttes de pluie aujourd'hui et un temps plus frais cette semaine. Soyez les bienvenus dans ce 12-30. Il faut des augmentations de salaire en Suisse. Voilà la revendication de Travail Suisse. La deuxième fêtière syndicale du pays tenait une conférence de presse ce matin à Berne où on vous retrouve, Elias Baïf. Bonjour.
2: Bonjour.
1: Elias, selon Travail Suisse, le pouvoir d'achat des ménages prend l'eau et il faut dire stop.
2: Oui, les conférences de presse des milieux syndicaux se succèdent à Berne au fil de l'année, au fil des années même, avec toujours ce constat depuis quelque temps, les salaires réels, les salaires une fois qu'on a pris en compte l'inflation, ils font du surplace, ils se trouvent pratiquement au même niveau qu'en 2017. Travail Suisse le dénonce parce que pendant ce temps, le coût de la vie, lui, il ne stagne pas, il augmente. Loyer, prime d'assurance maladie, énergie, à ça il faut ajouter les acrobaties du prix de l'essence, la faute à la guerre en Iran, le prix des aliments aussi, il pourrait grimper à l'avenir à cause de la sécheresse de cet été. Alors pour réduire l'écart entre les sous que vous dépensez, toujours plus nombreux, et ceux que vous gagnez, le syndicat demande aujourd'hui une augmentation générale des salaires de 2% pour l'an prochain.
1: Et comment il compte s'y prendre ?
2: Écoutez la réponse de Thomas Bauer, il est directeur de la politique économique de Travail Suisse.
3: C'est toujours une question de négociation. Et je pense qu'au moment où la conjoncture est beaucoup mieux que l'année passée, et ça ce qu'on voit c'est aussi les gains de productivité, il était assez fort, et pour ça, on voit que c'est possible d'augmenter les salaires.
2: Négocier, miser sur le partenariat social, Travail Suisse y croit encore. Pourtant, ces négociations avec les patrons sont devenues plus difficiles qu'avant, d'après le syndicat. La preuve, ce matin, l'Union patronale juge les demandes de Travail Suisse déconnectées de la réalité économique.
1: Merci beaucoup Elias Baïf en direct de Berne. C'était ce matin dans beaucoup de cantons romands et vous l'avez peut-être vécu, la rentrée scolaire, notamment à Genève, Neuchâtel, dans le Jura ou encore dans le canton de Vaud. Des milliers d'élèves qui ont repris le chemin de l'école sac au dos.
4: Il y a quoi dans ton sac à dos en général ?
5: J'ai mon bulletin et j'ai aussi une gourde et aussi ma boîte à goûter et ma trousse aussi et je crois que c'est tout.
6: Il y a sur son sac à dos, ça laisse des marques parce que quand c'est lourd, ça serre un peu là et voilà, c'est dérangeant.
1: Voilà, de jeunes élèves genevois rencontrés ce matin par Juliette May. Les sacs à dos, c'est d'ailleurs une des préoccupations évoquées ce matin par les autorités scolaires en Valais. Bonjour Christophe Darbelay.
7: Bonjour.
1: Conseiller d'État valaisan en charge de la formation. Les élèves au Valaisan ont repris l'école aujourd'hui. La rentrée, ce sera jeudi pour les écoliers du Valais romand. Vous avez décidé d'émettre pour cette rentrée des recommandations sur le poids du sac d'école. Pourquoi c'est devenu une réelle préoccupation ?
7: Bon, c'est un... sujet qui existe depuis longtemps. On a eu beaucoup de réactions, notamment beaucoup de mamans qui sont préoccupées par la santé de leurs enfants et puis qui disent que les sacs à dos sont beaucoup trop lourds, qu'on y met n'importe quoi. Et on a décidé d'émettre une recommandation. Le but, c'est pas de faire de la police, on est plutôt dans la sensibilisation et dans la prévention. Et selon les milieux de la santé, eh bien, un sac à dos qui correspond à 10% du poids de l'enfant, c'est quelque chose de raisonnable. Beaucoup plus, et souvent on est à 2-3 fois la recommandation, eh bien, c'est beaucoup trop et ça peut avoir des conséquences sur la santé des enfants. Donc, il s'agit là d'une préoccupation qui doit être partagée entre les enseignants, les parents et les élèves eux-mêmes pour prioriser, pour mettre les bonnes choses qui est vraiment nécessaire dans son sac à dos. Parce que souvent, on transporte la moitié du pupitre et puis le tiers de sa maison sur son dos et ça, c'est pas la bonne chose.
8: Ouais, c'est des bonnes pratiques qui seront expliquées donc aux élèves, aux parents, hein, forcément aussi, qui doivent, eux, veiller à ce que les enfants mettent dans le sac d'école.
7: Exactement. Alors, ce qui est vraiment nécessaire, vous avez parlé de la rentrée scolaire, c'est pas là qu'on a le sac à dos le plus lourd, mais quand on a des devoirs, quand on a des leçons, eh bien, souvent, on a tous ces livres d'école, ces cahiers, du matériel, le pique-nique, et évidemment qu'un enfant qui fait peut-être 30, 35 kilos, et puis qui transporte une dizaine, parfois une douzaine de kilos sur son dos, c'est pas forcément la meilleure des choses pour lui. Donc, l'idée, c'est pas de peser les sacs d'école à l'entrée, mais ce sont ces petites choses qui font la différence. Le but, c'est évidemment de créer un climat propice à l'apprentissage, puisque la mission centrale de l'école, ça reste de transmettre des fondamentaux, donc des compétences, lire, écrire et le calcul.
8: Alors pour les parents et les enfants, une des préoccupations de la rentrée, c'est aussi forcément la chaleur. On sait que ça prend du temps de rénover des bâtiments, mais qu'est-ce qui est mis en œuvre en Valais pour gérer ça au mieux ?
7: Alors, vous savez, le Valais n'a pas donné des congés chaleur, même si c'est le canton parmi les plus chauds de Suisse. On a un climat méditerranéen. Je pense que d'abord, on doit aller à l'école. Il y a des pays qui sont beaucoup plus chauds que nous, l'Espagne, l'Italie et d'autres, ou le Portugal, où on va à l'école même quand il fait chaud. Donc, on ne prévoit pas très longtemps à l'avance des périodes de canicule. L'idée, c'est de mettre en œuvre des mesures et des recommandations à partir d'un degré d'alerte météo suisse de niveau 3. Ça veut dire éviter les activités physiques intensives, ça veut dire boire régulièrement, ça veut dire aérer l'école la nuit, puis ensuite fermer les fenêtres de manière à ce qu'on ait une température qui soit la plus agréable possible. On a beaucoup d'écoles, on a investi plus de 1 milliard de francs, canton, commune, dans les infrastructures de recherche, de formation et d'innovation ces 10 dernières années. Par conséquent, on a beaucoup de bâtiments au niveau des écoles primaires, des écoles secondaires aussi, qui ont été rénovées, qui correspondent aux standards, aux meilleurs standards actuels et qui, par conséquent, même lorsqu'il fait très chaud, un climat ou une atmosphère qui est tout à fait acceptable.
8: On entendait hier soir au 19h30 votre collègue vaudois, le ministre Frédéric Borloo, qui évoquait des possibles adaptations au niveau des horaires. Ça peut être une piste pour vous aussi en Valais ?
7: C'est difficile de changer l'organisation scolaire, les horaires. Chaque canton est évidemment compétent. Il ne me viendrait pas à l'idée de critiquer quoi que ce soit de mon collègue et ami Frédéric Borloo. Chacun fait comme il peut. L'organisation scolaire peut être différente d'un canton à l'autre. Ce sont les joies du fédéralisme. En ce qui nous concerne, on a une approche qui est très pragmatique et on a peu de problèmes à ce sujet.
8: Christophe Darbelay, une autre des préoccupations qui a été évoquée ce matin en Valais lors de votre conférence de presse de rentrée, c'est la gestion des comportements difficiles. Ça veut dire qu'il y en a de plus en plus. Et quel type de comportement en particulier ?
7: Ce sont des jeunes qui ont des comportements violents ou non violents, qui perturbent le climat scolaire. On voit que le 70% de l'intervention de l'enseignement spécialisé concerne des élèves qui ont des comportements difficiles ou qui ont des comportements particuliers. Souvent, c'est des jeunes qui ont des très bonnes compétences scolaires, qui n'ont pas de difficultés particulières d'apprentissage, mais qui perturbent la classe et qui font en sorte que le travail devient difficile pour les élèves, pour leurs collègues, mais aussi pour les enseignants. Donc le but, c'est vraiment de créer le meilleur climat scolaire possible de manière à ce qu'on ait un climat propice aux apprentissages. On a déjà pris passablement de mesures ces dernières années par rapport à ceux que j'ai appelés parfois un peu affectueusement les sauvageons.
8: Mais comment concrètement on fait pour gérer ces cas ?
7: La volonté. Alors, on a mis en place des outils très pratiques à disposition des enseignants avec des grilles d'observation, avec des conseils pour la gestion de classe, avec des protocoles aussi d'intervention. Il y a des formations continues pour les enseignants qui ont été mises à disposition pratiquement dans tout le canton. On a beaucoup de gens qui ont été formés maintenant pour mieux appréhender, pour mieux gérer ces situations de crise. Et puis aussi tout un réseau d'enseignants ressources qui sont des enseignants qui ne sont pas dédiés à une classe, mais qui peuvent intervenir dans une classe ordinaire pour prendre en charge un ou l'autre élève qui a un comportement difficile pendant quelques heures ou quelques jours.
8: Christophe Darbelay, conseiller d'État valaisan en charge de la formation. Merci beaucoup d'avoir pris ces quelques minutes
7: Merci
8: pour nous.
7: Beaucoup.
8: Pour ce 12h30. Bonne journée à vous.
7: Au revoir, bonne journée.
8: Et on va se rendre en Belgique à présent. La Belgique où les pompiers luttent depuis vendredi contre un des plus grands incendies de forêt de l'histoire du pays. Ils ravagent les Hautes-Fagnes près de la frontière allemande. Alexandra Planinic, on vous retrouve à Bruxelles. La pluie du jour amène un petit peu de répit.
9: Oui, 5 à 9 mm d'eau tombée cette nuit, un vent qui se calme, une température qui redescend autour de 20 degrés après 4 jours de combat épuisant. La météo joue enfin un peu en faveur des 500 pompiers mobilisés dans les Hautes-Fagnes. Le feu vers la frontière allemande ne progresse désormais plus, indiquent les autorités belges, et il est contenu partout où les équipes peuvent intervenir sur le sol. Reste le flanc est de l'incendie. Sur 300 à 400 mètres, le terrain est trop escarpé pour les camions et pour les hommes à pied. Ce sont donc les moyens aériens qui prennent le relais avec notamment l'aide des Pays-Bas, de l'Allemagne et de la Suède. Le gouverneur de Liège, Hervé Jama, refuse toutefois de parler d'un feu fixé car les autorités n'ont pas encore de vision dans la partie non accessible. Un retour aérien est attendu dans la journée si la météo le permet.
8: Et Alexandra, est-ce qu'on connaît déjà l'origine de cet incendie ?
9: Non, elle reste inconnue à ce stade. Le parquet de Liège a bien ouvert une enquête, mais les enquêteurs ne pourront se rendre sur place que lorsque la zone sera sécurisée. La Belgique sort d'un été particulièrement sec, avec des pointes à 37 degrés la semaine dernière encore. 3000 hectares ont brûlé au total. C'est deux fois plus que le précédent record belge il y a 15 ans.
8: Merci Alexandra Planinic en direct de Bruxelles. Et puis toujours sur le front des incendies en France, le feu qui a ravagé près de 1700 hectares dans les Landes est désormais fixé. Les habitants évacués vont pouvoir regagner leur domicile. Et puis en Grèce, les incendies près d'Athènes sont désormais maîtrisés également. Il n'y a plus de front actif, a déclaré ce matin un porte-parole des pompiers. Et dans notre pays aussi, le risque d'incendie reste marqué malgré la pluie qui fait son retour aujourd'hui. L'interdiction d'allumer des feux en plein air continue donc de s'appliquer partout en Suisse romande. Les autorités appellent la population à ne pas baisser la garde. Christophe Biffrard est le chef de l'état-major cantonal de protection de la population à Fribourg.
10: Les risques d'incendie en forêt restent très élevés. Les interdictions de feu dans les différents cantons restent en vigueur. Les pluies qui sont tombées ne suffisent malheureusement pas pour l'instant pour lever ces interdictions. Il faudrait qu'il y ait entre 3 et 4 jours de pluie continue pour que là on puisse lever ces interdictions, qu'il y ait une vraie amélioration sur la sécheresse en forêt.
11: Et pour l'agriculture, ces précipitations-là, elles font quand même du bien ?
10: Pour ce qui est des cultures, malheureusement, là, les signaux sont pas encourageants. C'est deux mois de sécheresse où on va pas les récupérer, même s'il pleuvait maintenant régulièrement. Ce qui est perdu est déjà perdu. Sur les alpages, et ça concerne notamment le canton de Fribourg, là, on a une amélioration parce que effectivement, dans les préalpes, il a plus que sur le plateau. Donc là, il y a une détente qui est ici. Les vols d'hélicoptères qui étaient prévus pour le début de la semaine ont pu être fort heureusement annulés.
8: Des propos recueillis par Mehdi Piquant. Et après cet été marqué par la chaleur et la sécheresse, eh bien l'automne et l'hiver prochain pourraient nous faire vivre un autre extrême climatique. Selon les dernières projections météorologiques saisonnières, la pluie devrait faire son retour en force ces prochains mois. Un basculement brutal qui ne sera pas sans conséquences. Fouad Boukhari.
12: Nous pourrions en effet assez vite remplacer les mots canicule et sécheresse par inondation et lave torrentielle. Ces prévisions de pluie abondante pour la fin de l'année sont issues du Centre européen pour les prévisions météorologiques à moyen terme, mais il faut bien les voir comme une tendance selon Erwan Kor, directeur du Centre d'expertise sur les extrêmes climatiques.
13: Ces prévisions semblent indiquer une probabilité élevée de l'ordre de 70 à 90% d'avoir la période automne 2026 et début de l'hiver 2027 avec des précipitations au-dessus de la moyenne. Quand on regarde les projections climatiques dans les décennies à venir, on s'attend à ce que cette tendance se poursuive. Vraiment qu'on ait des étés en effet de plus en plus chauds et de plus en plus secs, et des saisons hivernales avec des précipitations de plus en plus importantes.
12: Cette évolution des saisons s'inscrit dans un contexte de réchauffement climatique rapide, ce qui explique que l'automne à venir sera lui aussi plus chaud que les précédents. Un automne et un hiver plus doux, avec des quantités de pluie très importantes, pourraient aussi avoir des conséquences encore plus graves sur les sols.
13: Des sols très secs ne se comportent pas comme des éponges, en fait. Justement, ils peuvent se comporter parfois comme une surface imperméable. Le risque d'inondation par ruissellement serait assez important. Il en va un peu de même pour les laves torrentielles, plus le fait que lors d'un été particulièrement sec, il y a pas mal de sédiments qui s'accumulent dans les lits des torrents, en fait, pour venir alimenter des laves torrentielles. La combinaison sécheresse et ensuite précipitation importante, si elle venait à se concrétiser, ça pourrait augmenter le risque lié au ruissellement et la torrentielle.
12: Ces tendances saisonnières sont notamment destinées aux autorités et aux décideurs politiques pour mieux anticiper et gérer ces extrêmes climatiques sur les populations et les infrastructures et permettre une transition rapide vers des mesures d'adaptation.
8: En France, maintenant, le piratage de l'administration fiscale prend une dimension politique. Au moins 678 000 contribuables sont concernés. Le Premier ministre Sébastien Lecornu réunit cet après-midi une cellule de crise. Benjamin Louis, on vous retrouve en direct de Paris. Pour bien comprendre, expliquez-nous peut-être d'abord ce que les pirates ont réussi à voler.
14: Des données fiscales de contribuables, parfois très personnelles, leur identité, leur niveau de revenu, la composition de leur foyer ou encore leur taux d'imposition. En revanche, selon l'administration, pas de mot de passe ni d'accès au compte personnel sur le site des impôts. Le problème, c'est que l'attaque remonte à juin et juillet. À ce moment-là, le fisc détecte bien des connexions anormales, il bloque les accès compromis, mais sans voir que des données ont déjà été siphonnées. Et c'est précisément ce qui inquiète aujourd'hui. L'attaque était suffisamment sophistiquée pour passer sous les radars.
8: Et Benjamin, ce piratage dépasse désormais le seul cas du fisc.
14: Oui, parce qu'il s'ajoute à une désormais longue série d'attaques informatiques contre les services publics français. En début d'année, le fisc avait déjà subi une intrusion dans le fichier qui recense les comptes bancaires. Et ces derniers mois, l'INSEE, l'Institut français de la statistique, ou encore l'administration qui délivre les passeports et les cartes d'identité, ont également été visés. La question devient donc politique. Est-ce une succession d'attaques indépendantes ou est-ce le signe de vulnérabilité plus profonde dans les systèmes informatiques de l'État? Les sénateurs socialistes réclament une commission d'enquête pour le déterminer et dès aujourd'hui, les 678 000 victimes identifiées de ce piratage des impôts doivent être prévenues individuellement, un par un. Le risque désormais, c'est que les données volées soient utilisées pour réaliser des arnaques très crédibles, un faux message des impôts par exemple qui contiendrait de vraies informations fiscales sur sa victime. Les contribuables français, où qu'ils soient, c'est valable aussi pour ceux qui sont installés à l'étranger, doivent redoubler de vigilance.
8: Merci pour vos explications, Benjamin Louis, en direct de Paris. Toujours en France, ce rebond pour une figure du monde de l'édition, Olivier Nora, l'ancien directeur de Grasset, qui avait été congédié en avril dernier. Eh bien, on apprend aujourd'hui qu'il crée sa propre maison d'édition, Olivier Nora Édition, et il publiera ses premiers livres en octobre, Cléa Favre.
9: Il ouvre ce nouveau chapitre avec l'aide du groupe Editis. L'objectif, c'est entre 30 et 50 titres par année. Les deux premiers ouvrages, Mémoire provisoire de Bernard-Henri Lévy et Sermon sous les décombres de Delphine Horvilleur, des livres qui seront publiés en coédition amicale avec Plon.
8: Alors, quel sera l'esprit de cette nouvelle maison?
9: Sélective, exigeante, elle aura à cœur de publier en toute liberté des textes aimés avec la confiance des autrices et des auteurs et celle, je l'espère, des libraires. Les mots et les vœux d'Olivier Nora qui n'est donc pas tout seul. Editis fait partie de l'aventure. Le groupe du milliardaire Daniel Kretinsky détient une participation minoritaire au capital de la société. L'annonce d'aujourd'hui marque un nouveau départ pour Olivier Nora, 66 ans. Cette figure de l'édition française avait dirigé Grasset pendant 26 ans, jusqu'à l'annonce de son éviction soudaine le 14 avril. Son limogeage avait provoqué un grand émoi dans le monde de la culture. Il avait également alimenté un mouvement de colère à l'encontre de Vincent Bolloré, principal actionnaire de Hachette, numéro 1 du secteur et maison mère de Grasset. De nombreux écrivains et écrivaines ont depuis quitté la maison d'édition.
8: Le rebond d'Olivier Nora, merci Cléa Favre. En République démocratique du Congo, l'épidémie d'Ebola qui frappe en ce moment est devenue la plus meurtrière de l'histoire du pays. Plus de 2300 décès sont recensés par les autorités. C'est la 17e épidémie d'Ebola qui frappe la RDC. La flambée actuelle s'est déjà étendue à 6 provinces de ce vaste pays d'Afrique centrale. Si vous êtes à table, peut-être qu'un morceau de pain accompagne votre repas. Mais est-ce que vous savez s'il vient de Suisse? À Berne, le Parlement doit se prononcer sur le soutien qu'il veut apporter à la filière suisse du pain, de la production des céréales, à la vente en boulangerie. Un secteur qui connaît des difficultés. Une commission parlementaire essaie donc de trouver des solutions pour lui venir en aide. Gabriela Cabré.
15: Le pain suisse souffre de la concurrence étrangère. La production de céréales pour faire de la farine est en baisse. En cause notamment l'importation à bas prix de produits semi-finis et finis. En boulangerie, c'est ce qu'on appelle des pâtons, des morceaux de pâte déjà tout faits qu'il suffit de mettre au four. Et ces pâtons importés, ils sont un peu trop nombreux aux yeux de Peter Eglin, conseiller aux États du Centre, également membre de la corporation et confrérie des meuniers, boulangers et pâtissiers de la ville de Zoug.
16: Ces importations de pâtons ont été multipliées par presque 17 ces dernières années. Et je trouve qu'il est juste et important que l'on essaie maintenant, par rapport à ces avantages concurrentiels qu'on s'épatons, d'apporter des changements afin de renforcer la création de valeur, précisément en Suisse.
15: Protéger le pain suisse, oui, mais comment ? Le Conseil national voulait notamment augmenter les taxes douanières sur les pâtons. Le Conseil des États, lui, temporise, taxer davantage ces importations reviendrait à renégocier avec l'Union européenne, ce que plusieurs élus et le Conseil fédéral aussi veulent éviter. Une commission propose plutôt d'examiner comment ces produits pourraient être moins concurrentiels, proposition faite la semaine dernière. Alors, ces mesures plus édulcorées seront-elles suffisantes ? L'Association suisse des patrons boulangers-confiseurs nous indique qu'il est encore trop tôt pour prendre position.
8: En sport, à présent du football, et Remo Freuler qui prend la direction de la Grèce. L'international suisse de 34 ans a signé pour 2 saisons à l'Olympiakos. Il était arrivé en fin de contrat à Bologne, son précédent club. Freuler disputera donc l'Europa League avec le club le plus titré de Grèce. Et puis un mot encore de cyclisme avant d'accueillir notre invité du jour pour vous dire que Jonas Vingegaard ne participera plus à aucune course cette saison. Sa fracture de la clavicule contractée au Tour de France le fait trop souffrir. Le Danois de 29 ans ne participera donc pas aux championnats du monde qui auront lieu au Canada du 20 au 27 septembre.
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8: On va parler maintenant d'un festival neuchâtelois qui va vivre cette fin de semaine sa 3e édition. Ça va se passer à Cressier et ce festival s'appelle Musicovigne. Bonjour Nicolas Fallet.
18: Bonjour, merci de me recevoir.
8: Merci à vous d'être un instant avec nous. Vous présidez l'association qui organise ce festival, Musicovigne, pour la première fois sur 2 jours cette année. Ce sera vendredi et samedi. On va évoquer dans un instant vos recettes pour exister, alors que l'offre estivale est très dense en matière de festival. Mais d'abord, un mot de cette édition avec notamment ça.

0: La Belge Mentissa qui s'est fait connaître grâce à l'émission The Voice sur TF1. Elle chantera vendredi soir dans votre festival. Comment ça s'est fait? Comment vous l'avez attirée?
1: Alors, c'est déjà une grande fierté de pouvoir accueillir une artiste comme Mentissa. Maintenant, elle vient de sortir son deuxième album. On a eu des discussions qui ont été faites il y a quelques mois, en fin d'année passée. Et assez rapidement, on a senti aussi qu'elle voulait se présenter chez nous à Cressier. Et c'est toujours, des discussions. Est-ce qu'au niveau technique, au niveau de la production, est-ce que ça suffit? Parce qu'on reste quand même un petit festival, exactement. Et c'est comme ça que ça s'est fait. Et puis assez rapidement, on a pu confirmer avec Mentissa et la présenter en tête d'affiche ce vendredi.
0: Alors parmi les têtes d'affiche de cette édition, il y aura aussi le Britannique Tom Gregory. Ce sera samedi soir. Comment vous vous y prenez pour définir la programmation de votre festival?
1: Alors, on y va beaucoup avec le cœur, avec ce qu'on aime écouter, ce qu'on a envie de présenter au public à Cressier. Et on essaye aussi de se projeter, on essaie de voir aussi un maximum de concerts. Si on n'a pas la possibilité de se déplacer, on essaie d'obtenir des images de concerts. Et puis, petit à petit, tout ça se construit. Là, on construit une programmation, pas en quelques mois. Il y a des idées qu'on avait, par exemple, pour la première édition qui n'ont pas fonctionné, qui fonctionnent pour la deuxième ou la troisième. Et alors c'est pas qu'une question d'opportunité, il y a aucun artiste chez nous qui est engagé par défaut, c'est toujours il y a toujours une cohérence artistique dans les artistes qu'on choisit pour Musicovine.
0: Alors votre festival Musicovine fait aussi la part belle aux artistes suisses, notamment une voix qui vous dira peut-être quelque chose.
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0: Voilà, vous l'avez peut-être reconnu, c'est Zoémé. On entend ici un de ses nouveaux titres, Jamais été cool. Zoémé qui sera vendredi soir aussi à l'affiche de votre festival, Nicolas Fallet. On en a profité pour prendre quelques nouvelles d'elle un peu plus d'un an après sa participation à l'Eurovision. Je vous propose qu'on écoute Zoémé, puis on se retrouve juste après.
3: Ça se passe plutôt bien. J'ai vraiment eu beaucoup de chance après l'Eurovision. Déjà, j'ai sorti mon projet Loup-garou, qui d'abord était un EP et qui après est devenu un album en ajoutant deux chansons, donc un duo avec Stéphane Asher qui s'appelle Vals à demi et un single qui s'appelle Jamais été cool. Après, j'ai pu gagner un Swiss Music Award, j'ai pu gagner un prix Valo. Enfin, il y avait vraiment une belle suite de choses qui se sont passées pour moi. Là, j'ai enchaîné les concerts, les festivals. Actuellement, je suis beaucoup en Belgique pour composer des nouvelles chansons. Bon, c'est vrai que je ne me suis pas vraiment arrêtée depuis l'Eurovision et je suis très émue de voir où mon voyage m'a apporté jusqu'à maintenant.
0: Et avec le recul, qu'est-ce que vous a amené cette participation à l'Eurovision? Il y a beaucoup de visibilité, hein, forcément, mais ça crée aussi une attente, de la pression peut-être aussi?
3: Je dirais que c'est beaucoup de visibilité. Et du coup, quand on dit visibilité, c'est forcément aussi un peu de pression, un peu de... En fait, il faut prouver sa place. Je dirais au début, j'ai un peu plus galéré avec ça parce que je voulais vraiment présenter un bon show, faire de mon mieux alors que j'avais zéro temps pour préparer les concerts après l'Eurovision. Donc au début, c'était pas évident, mais maintenant, j'ai eu quand même beaucoup de temps pour préparer la suite comme il faut. Et maintenant, je suis vraiment trop fière du show qu'on présente et je me réjouis trop de, en fait, vraiment voir le public que j'ai pu toucher avec ma chanson Voyage et voir que maintenant, ils ont, grâce à cette chanson, aussi découvert tout mon autre univers et que c'est vraiment un beau moment.
0: Et vous le dites, hein, pas mal de concerts, 7 ans, tournées. C'est des moments que vous appréciez, ce contact avec le public, loin peut-être des moments de création?
3: Oui, énormément. Je dirais que quand j'ai commencé à faire de la musique, j'ai presque préféré être au studio parce que c'est là où moi aussi, en tant que musicienne, je découvre pour la première fois la magie d'une chanson. Mais maintenant, on pourrait dire avec l'âge, mais maintenant je préfère presque le live parce que c'est là où je vois vraiment comment mes chansons peuvent toucher le public. Ouais, je vois les histoires de mon public, en fait, et ça, c'est le plus grand cadeau.
0: Avec une petite difficulté, peut-être pour le public, c'est que vous chantez dans deux langues, le français et l'allemand.
3: Alors oui, ça c'est clair que ma musique, c'est vraiment quelque chose qui peut être un peu difficile si on ne parle pas l'une des deux langues, mais j'ai vraiment pu voir que n'importe où je joue, en fait, le public me donne le feedback qu'ils aiment trop la musique et qu'ils ont l'impression que, en fait, il n'y a pas de barrière Rochtigraben, il y a vraiment un moment de partage. Et si on a envie de découvrir ça, le vendredi à Cressier, je vais jouer vraiment un set bilingue, plein d'émotions.
0: Voilà, c'était Zoémé qui mettra donc à l'honneur le bilinguisme au festival Musicovine ce vendredi. Nicolas Fallet, ça c'est un concert dont vous vous réjouissez particulièrement?
1: Oui, on se réjouit tous beaucoup. On a eu l'occasion d'aller la voir sur une ou deux dates et puis de voir cette musique prendre vie aussi dans le verger de la cave des Lauriers à Cressier, au milieu des vignes, au pied du château. Ce sera un cadre extraordinaire pour sa musique qui collera très très bien à sa musique.
0: Un cadre intimiste, effectivement. Ça, c'est une volonté de votre festival de garder ce cadre plutôt intimiste.
1: Oui, c'est une volonté pour plusieurs raisons. Ben déjà, le terrain est pas extensible, donc on a dû aussi faire des choix par rapport à ça, le prendre en compte aussi dans la construction du budget, au niveau de la billetterie, etc. Mais l'important pour nous, c'est que les gens se sentent à l'aise sur le site du festival, puissent circuler de manière fluide, ne pas trop attendre aux différents points de vente et puis avoir une expérience vraiment complète sur le site de Musicovigne.
0: Et l'ADN du festival est très suisse. Hein. Sauf erreur, il y a 12 artistes sur les 15 programmés qui sont de Suisse. Ça, c'est une vraie volonté ou alors c'est peut-être aussi dicté par des contraintes plus financières?
1: C'est une vraie volonté. La première édition était une programmation 100% suisse. Ensuite, la deuxième édition, on avait deux artistes français. Et maintenant, cette année, on a deux artistes belges et un artiste britannique. On a envie de mettre la musique suisse en avant parce qu'on a des magnifiques artistes suisses dans la région proche de chez nous ou un petit peu plus loin. Et c'est ce qu'on a envie de présenter à notre public et d'accompagner les projets aussi émergents de la musique suisse.
0: Ouais, j'évoquais la dimension économique. Sur le volet financier, justement, comment vous faites pour tourner avec un festival comme le vôtre, alors que l'offre estivale, elle est déjà très grande en Suisse romande, hein, au niveau des festivals?
1: Alors, c'était notre première crainte quand on a créé le projet. On savait pas trop comment il allait être accueilli, parce qu'on est conscient qu'il y a effectivement beaucoup d'événements de ce type dans la région. Et au final, une fois qu'on a présenté le projet, on a reçu tout de suite un très bon accueil. Il y a aussi le cadre qui change peut-être un petit peu pour un festival de musique, ce côté au milieu des vignes, au pied du château. Et voilà, pour l'aspect financier, il y a plusieurs choses qu'on a dû prendre en compte. Déjà l'affluence, avec une jauge limitée à la première édition à 1200 personnes, qu'on a maintenant augmenté à 1600 personnes par soir, et aussi une volonté très forte de proposer un billet le plus accessible possible à tous les budgets. Donc ça, on a aussi dû le prendre en compte, et avec l'appui de nos partenaires, cette année c'est 90 partenaires qui nous suivent sur cette aventure de la troisième édition, en y ajoutant encore d'autres sources financières, que ce soit les ventes sur place, bars et stand food, et aussi l'appui de différentes fondations, et là un appui important aussi pour ce genre d'événement de la part de la Loterie Romande.
0: Effectivement, parce qu'au départ, il faut le dire, hein, il y a 3 ans, il y a 3 éditions, vous êtes vraiment des passionnés, hein, qui avaient lancé ça.
1: Exactement. Le festival est né en fait d'une... En 2021, le groupe dans lequel je joue, on voulait vernir notre premier album. On pouvait pas le faire à cause des mesures Covid en vigueur. On pouvait pas le faire de manière classique dans une salle. Donc on a essayé de trouver une solution extérieure. Et on a trouvé une entente avec la cave des Lauriers pour faire ça dans le verger. Et à la fin de cette journée de concert où notre groupe a verni l'album en fin de journée,
0: ça a donné effectivement ce festival Musicovigne.
1: Exactement, c'est ça. On a vu l'énergie qui sortait de là, et puis on voulait faire quelque chose de plus conséquent, et pourquoi pas sur beaucoup d'années.
0: Musicovigne qui vivra donc sa 3e édition ce vendredi et samedi soir prochain à Cressier. Merci beaucoup Nicolas Fallet d'être passé dans ce 12h30. Bonne suite de journée.
1: Merci à vous, bonne journée.
0: La météo, nuageux avec des averses et orages cet après-midi, maximum 27 degrés. Pour demain et mercredi, temps bien ensoleillé avec tout de même des bancs nuageux le long des versants et des voiles de cirrus parfois étendues. Il fera jusqu'à 30 degrés, mais le mercure va baisser pour la suite de la semaine.

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1: C'est avec Camille Morineau, historienne de l'art, curatrice et commissaire d'exposition que nous passons cette semaine. Bienvenue à vous. Connaissez-vous Polissena Nelli ?

0: Parmi ces grandes expositions, on peut citer Elle au Centre Pompidou en 2009, un événement phare qui a attiré plus de 2,5 millions de visiteurs en 2 ans, mais aussi des expositions sur Niki de Saint-Phalle, les artistes pionnières dans le Paris des années folles, ou encore des artistes comme Yves Klein, Gerhard Richter ou Thomas Schutter. Tout au long de sa carrière, Camille Morineau a ainsi alterné projets mettant en lumière des artistes hommes et des femmes, affirmant son engagement pour la visibilité de tous et toutes dans l'histoire de l'art. Cette semaine, elle se raconte au micro de Florence Grivel, et c'est sur son enfance, une enfance remplie de livres, que s'ouvre ce premier épisode intitulé « Tout commence par la lecture », réalisé par Marie-Claude Cudry.
1: Bonjour Camille Morineau.
2: Bonjour Florence Grivel.
1: Vous me recevez dans les bureaux de votre association Aware, ici à Paris, dans la Villa Vassiliev. C'est un lieu un peu comme un autoportrait.
2: Alors, autoportrait, oui, d'une certaine manière, même si moi je ne suis pas artiste, mais plutôt historienne d'art. Mais c'est vrai que c'est un lieu chargé d'histoire, parce que c'était le studio, l'atelier de Marie Vassiliev, qui a vécu là au tournant du siècle, dans les années 20. Et là où on se trouve, c'était aussi l'endroit où elle organisait des bals et des cantines pour les artistes entre les deux guerres qui n'avaient pas d'argent. Donc se sont succédés, là où on est toutes les deux, Picasso, Modigliani, des artistes femmes aussi de son temps, qui venaient manger là pour pas trop cher. Donc c'est une artiste très généreuse et on a la chance d'occuper ce lieu et donc voilà, de renouer avec cette histoire-là qui est très belle. Parce que les femmes ont été très visibles entre les deux guerres.
1: Alors ça, on va y revenir évidemment avec ces mouvements, contre-mouvements où la femme artiste, les femmes artistes sont très visibles, tout à coup se réinvisibilisent. C'est toute une histoire. Quand je vous ai demandé à quel endroit on pouvait se voir, on m'a dit spontanément ici, parce que vous avez aussi, comme vous le disiez, tous vos livres, tous vos amis. La lecture, la littérature, c'est quelque chose d'abord très fondamental qui vous a construite, en fait, Camille Morineau, depuis toute petite.
2: Oui, alors c'est vrai que moi, je suis une femme de livres, dans tous les sens du terme. Donc, cette bibliothèque, c'est effectivement mon portrait. C'est des livres que j'ai achetés, pour certains depuis très longtemps, que j'ai gardés, et d'autres qu'on a acquis pour le compte de l'association Aware. Et donc, ça fait un ensemble très exceptionnel et unique qui reflète une partie de ma vie.
1: Est-ce que vous vous souvenez du premier livre que vous avez acheté, qui concerne le monde de l'art et des femmes artistes?
2: Alors, le premier, c'est vraiment difficile parce qu'il y a des monographies. Il y a un livre ou une exposition qui a beaucoup compté, mais on va en parler un petit peu plus tard, qui est une exposition d'art féministe qui s'appelait WAC, en 2007, qui a eu lieu à Los Angeles, qui a été faite par Connie Butler, qui a beaucoup compté pour moi, et c'est un beau livre très complet. Et sinon, il y a des livres historiques de Linda Nuklin, qui est aussi une théoricienne qui a énormément compté, parce que je l'ai découvert pour le coup très tôt, quand j'étais jeune étudiante. Donc il y a ces bouquins, et certains de ces livres d'ailleurs, dans cette bibliothèque, qui est une bibliothèque ouverte au public, sont très annotés par moi, parce que j'ai une manière de lire qui est une forme de dialogue, en fait. Je lis avec un crayon, je souligne ce que j'aime bien, je barre ce que j'aime pas, je prends beaucoup de notes. Et donc, le principe de cette bibliothèque, c'est que certains des livres sont, voilà, lourdement annotés par moi-même.
1: Vous dites d'ailleurs, je lis un crayon à la main, sinon je suis impolie. J'adore cette phrase.
2: Oui, parce que les livres, c'est des personnes pour moi. Et donc, j'ai l'impression, si j'écris pas ou si je réagis pas, que c'est quelqu'un qui me parle à qui je réponds pas. Il y a un côté comme ça, vraiment, de dialogue vivant.
1: Presque animiste.
2: Peut-être, je sais pas. Enfin, en tout cas, je vois la personne qui a écrit. Je sais à quel point c'est un gros boulot de faire des livres, parce que j'en fais tout le temps. Donc, pour moi, c'est vraiment une réserve d'archives, de temps. C'est beaucoup de traces qu'il faut précieusement garder. Donc ces livres, pour certains, je les ai vraiment précieusement gardés alors que j'avais pas beaucoup de place chez moi, que je devais faire des choix. Donc chacun de ces livres, c'est aussi l'histoire de choix. Il y a toute une étagère Niki de Saint-Phalle, par exemple, là sur ma droite.
1: Grande exposition que vous avez présentée, c'était quand? En 2017, c'est ça?
2: C'était en 2014.
1: 14, pardon.
2: En 2014, c'était au moment où j'ai quitté le Centre Pompidou pour créer l'association Aware. Donc c'était un moment important de ma vie et une artiste très importante, que j'ai pas connue parce qu'elle est décédée quand j'ai fait l'expo, mais j'ai vraiment eu l'impression de la connaître, et c'est comme ça avec tous les artistes que j'ai pu montrer dans ma vie. Même les artistes décédés, j'ai tellement travaillé sur eux ou sur elles que c'est devenu des personnes, des amis avec qui je vis.
1: Et concernant Niki de Saint-Phalle, vous avez rencontré sa petite fille, si je me souviens bien.
2: Oui, j'ai rencontré sa petite fille qui s'appelle Blum Cardenas, qui est devenue une amie, qui est vraiment une personne extraordinaire, qui est habitée par le travail de sa grand-mère, qu'elle a très bien connue, mais qui fait aussi un travail de transmission

0: de l'œuvre, qui est très beau, parce que c'est pas facile, quelquefois les familles d'artistes ont des difficultés, s'entendent pas, etc. Elle, je pense que c'est vraiment quelqu'un qui fait bien son travail et que j'ai rencontré très tôt, au moment où je préparais elle à Centre Pompidou.
1: 2009,
0: Voilà, en
1: on y
0: 2009.
1: reviendra évidemment. Exposition majeure, manifeste pratiquement.
0: Voilà, mais je l'ai rencontré, Blum, parce qu'il y a une histoire un peu triste ou tragique au Centre Pompidou. Donc j'étais au Centre Pompidou, je suis arrivée en 2003. Et en fait, très vite, je me suis intéressée au travail de Niki de Saint-Phalle pour plein de raisons. Et on m'a raconté au musée qu'il y avait une œuvre qui avait été détruite. Et c'est vrai, il y a une grande nana de Niki de Saint-Phalle qui a disparu des listes. On ne sait pas ce qui s'est passé. Est-ce qu'elle a été, elle était dans une grande caisse. Est-ce qu'elle a été brûlée par erreur? On ne sait pas. Enfin bref, c'est vraiment quelque chose de terrible. Et j'ai rencontré Blum Cárdenas et donc la première rencontre était un peu glacée, un peu tendue parce que elle a commencé par me dire moi j'ai un vrai problème avec le Centre Pompidou parce qu'il y a cette œuvre qui a disparu, c'est horrible. Je lui dis je suis absolument d'accord avec vous et d'ailleurs je m'excuse. Et elle m'a dit vous êtes la première personne qui s'excuse. Bon, moi j'étais pas du tout là quand l'œuvre a été détruite, c'était dans les années je pense 80-90. Mais voilà, je représentais l'institution et notre discussion a commencé par ça. Et après, on s'est très bien entendu. Et je lui ai dit, c'est une artiste formidable. Moi, j'aimerais faire des recherches sur elle. Est-ce qu'elle n'a pas été féministe? Et c'est toute une, le début d'une relation qui s'est construite en, je dirais, presque peut-être 10 ans. Et 10 ans après, il y a eu la rétrospective Niki de Saint-Phalle.
1: Niki de Saint-Phalle qui incarne aussi toute cette intersectionnalité dont il est question aussi dans votre parcours, parce qu'elle est tellement multiple, elle est sur tous les fronts au fond. Si on devait donner quelques mots pour la caractériser, parce que les nanas, on les connaît pratiquement toutes, hein, c'est comme ça qu'on se dit à Niki de Saint-Phalle, les nanas, mais c'est bien plus.
0: C'est bien plus, et à commencer par les nanas, parce que les nanas, on les a vues longtemps comme des œuvres, bon, qui représentent des femmes, certaines qui sont un peu. Les gens me disent, elles sont grosses. Je dis, non, elles
1: Très
0: sont
1: girondes,
0: enceintes,
1: elles
0: en
1: sont
0: fait.
1: enceintes, voilà, elles
0: Il y a
1: sont
0: beaucoup d'entre
1: pleines.
0: elles qui sont enceintes, et d'autres qui sont body positive, comme on dit maintenant. Enfin voilà, elles s'en foutent. Elles sont en maillot de bain. Et en fait, l'idée de Niki de Saint-Phalle, c'était de mettre ces nanas dans l'espace public et d'en faire une armée de guerrières qui défendent la place des femmes. Donc c'est vraiment un projet politique et féministe. Et c'est pas comme ça que les nanas ont été vues pendant longtemps.
1: C'est
0: Elles
1: vrai
0: n'ont pas
1: qu'elles
0: été
1: étaient plutôt
0: comprises.
1: décoratives, colorées, sympathiques.
0: Exactement. On les voyait comme des œuvres décoratives, alors que c'est des œuvres qui portent un
1: Des
0: projet.
1: bombes, ouais.
0: C'est des bombes. Et oui, pour en venir à Niki de Saint-Phalle, c'est une femme qui a été féministe avant le féminisme, parce qu'elle commence à en parler à la fin des années 50, début des années 60. Ensuite, elle s'est intéressée au racisme, puisqu'elle a fui les États-Unis parce que c'était un pays raciste. Et ensuite, elle a travaillé sur la représentation du sida ou comment prévenir les gens du sida. Et ensuite, elle a travaillé aussi sur la défense des animaux. Enfin, c'est une artiste qui a eu énormément de causes qu'elle a définies et qu'elle a travaillées dans son œuvre. Donc, beaucoup d'engagement et plurisectionnel, comme vous dites. Et ça, c'était en 2014, quand j'ai travaillé sur l'exposition, pas du tout connue, en fait. Donc, l'expo était pour moi un moyen de mettre à jour
1: De
0: tous ces
1: révéler.
0: engagements. Et c'est le cas, enfin, j'essaye de faire ça pour chaque exposition, de faire un vrai travail d'abord d'archives, d'écouter ou de lire les artistes, comme vous le faites, Florence, et ensuite de prendre un point de vue et de dérouler ce point de vue afin que ça soit une sorte d'histoire. Mes expositions, c'est des histoires.
1: Camille Morino, on va dérouler justement le fil de votre vie à peu près. Si on vous plonge dans votre enfance, il y a la lecture, hein, qui est très importante, mais vous caractériseriez comment cette enfance?
0: Alors, d'abord, j'ai aucun souvenir de mon enfance, donc j'ai fait pas mal de psychanalyse et bon, voilà, je bute sur le fait que j'ai une sorte d'amnésie sur mon enfance.
1: Pour l'historienne que vous êtes,
0: Pour
1: c'est
0: l'historienne
1: dingue.
0: que je suis, alors en même temps, bon, ça m'a aussi aidé à travailler sur l'histoire, qui est un beau matériau, mais encore faut-il se souvenir ou avoir des traces de l'histoire, donc la question de la trace, elle est importante. Par contre, ce dont je me rappelle de mon enfance, c'est les livres que j'ai lus. Donc je pense que, voilà, je me suis réfugiée dans les livres. J'ai appris à lire toute seule et j'ai dévoré ce que je trouvais dans la bibliothèque de mes parents, et y compris des livres plutôt destinés à des adultes que j'ai lus très tôt. Donc voilà, j'ai eu accès à des livres d'adultes. Je ne sais pas si c'est bien ou pas bien, mais en tout cas, je me suis plongée dans cette connaissance du monde, dans l'écrit, et chaque livre était une sorte de refuge pour moi, une manière de connaître le monde, et puis les livres m'accueillaient, me protégeaient. C'est une expérience totale, la lecture, pour moi. Et ça a toujours été le cas. Et donc, c'est vrai que les livres m'ont accompagnée toute ma vie et continuent à m'accompagner. et à me protéger et à m'apprendre des choses. Et maintenant, j'en fais aussi.
1: Bah oui.
0: Voilà. Donc, c'est un flux continu.
1: On vient de rééditer d'ailleurs Oser le nu, ce livre, qui a été réédité à la fin de 2025. Donc voilà, vous perpétuez en fait cette transmission.
0: Oui, alors même si j'en ai signé moi-même moins que j'aurais voulu, mais j'en ai beaucoup dirigé en fait. Chaque exposition que j'ai faite, il y a toujours eu un catalogue, il y a toujours eu un essai assez long que je signais. Donc c'est un projet intellectuel à chaque fois, en tout cas le livre. Après l'exposition, c'est quelque chose de visuel, mais le livre...
1: C'est un autre geste.
0: C'est un autre geste et j'ai réalisé, là j'ai rangé ma bibliothèque parce que je déménage, etc., que d'abord j'en ai fait beaucoup et que chaque livre, bah, ils sont bien en fait. Enfin, voilà. Non mais je veux dire, c'est pas ma signature, hein, mais j'ai invité à chaque fois 5, 6, 10 auteurs qui ont fait des textes formidables. Donc c'est à chaque fois, oui, des univers parallèles qui complètent l'exposition.
1: Qui s'aimante. Ouais, c'est super. Vous êtes née en 1967. Le milieu familial dans lequel vous grandissez, qu'est-ce que c'est ?
0: Alors,
1: puisqu'il
0: mes
1: y a
0: parents...
1: beaucoup de bouquins, donc on s'imagine que...
0: Mes parents sont profs,
1: ah, voilà.
0: Mais plutôt profs de maths pour mon père et profs de physique pour ma mère. Mais du côté de mon père, il y a une vraie passion pour la littérature. Bon, c'est un homme qui parle peu, qui parle toujours peu. Donc, je peux pas dire que j'ai eu plus de 3 ou 4 conversations dans ma vie avec lui, mais... Il y avait cette bibliothèque à laquelle j'avais accès. C'est aussi quelqu'un qui était très mélomane. Donc mes parents, j'ai pas beaucoup parlé avec eux et j'ai pas une relation émotionnelle intéressante avec eux. Par contre, j'ai 2 grands-mères que j'ai adorées parce qu'elles représentaient de la tendresse, de l'écoute. C'était là où on avait le droit de jouer avec mes sœurs, mes cousines, mes cousins.
1: Parce que là, il faut bien dire aussi que vous êtes l'aînée d'une sororie, comme on dit. Hein.
0: Voilà, j'ai 2 sœurs qui sont plus petites, mais j'ai eu aussi 2 cousines avec lesquelles j'ai été éduquée pour des raisons familiales. Donc en fait, on était toujours beaucoup à la maison, avec pas beaucoup de respect ou d'intérêt pour l'individu. Mais peu importe, parce que moi, encore une fois, j'avais les livres qui me donnaient ça, et puis le jeu avec mes sœurs, mes cousines, mes cousins. Des jeux où c'était souvent moi d'ailleurs qui les organisais, ou... Voilà, on se projetait dans un autre univers. Et ces jeux, ils avaient lieu dans les jardins de mes grands-mères. Et mes 2 grands-mères, pour en revenir à ma famille, elles ont été importantes parce qu'elles représentaient pour moi une histoire, chacune d'entre elles. Elles ont toutes les 2 vécu la guerre.
1: Elles sont extraordinairement vaillantes. Hein.
0: Alors, elles sont vaillantes, ben, comme beaucoup de femmes qui ont vécu la guerre. Hein, je pense que pas plus ni moins que d'autres, en réalité. Mais parce qu'elles me la racontaient, cette guerre, ça a incarné pour moi ce qu'était la vie des femmes dans un contexte difficile. Alors, je ne le formulais pas comme ça du tout, hein, à l'époque, j'étais trop petite. Mais c'était un récit qui s'ajoutait à celui des livres, mais qui était incarné. Ma grand-mère, qui était fermière et qui vivait dans le nord de la France, elle est picarde, elle a vécu la guerre dans des territoires occupés. Et elle me racontait que se succédaient 2 générations d'Allemands, les premiers très polis, qui souvent parlaient français, qui étaient gentils, les seconds beaucoup moins. Bon, les nazis, mon grand-père a d'ailleurs été fait prisonnier, donc elle m'a raconté qu'elle avait traversé la France, puis une partie de l'Allemagne, un peu cachée pour essayer de retrouver mon grand-père. Donc ça, c'est une grand-mère. Et l'autre grand-mère, plutôt petite bourgeoisie, famille de pharmaciens, qui a fait des études de médecine et qui, elle, m'a raconté une guerre dans des territoires dits libres, mais aussi l'exode. Sa sœur qui a accouché sous les bombes, la faim. Elle devait aller chercher des pommes de terre en vélo pour nourrir ses enfants. Donc tous ces récits-là, en fait, ont incarné une histoire qui était différente de celle que j'apprenais dans les livres à l'école, qui était une histoire de date, de guerre, qui gagne, qui perd... Pétain qui a plus ou moins trahi la France. En fait, non, mes grands-pères, elles trouvaient que Pétain, c'était bien parce qu'il avait mis fin à la guerre. Donc voilà, c'était juste cette histoire de point de vue qui était intéressante et puis aussi cette histoire de voix de femmes que je ne retrouvais pas dans les livres et qui m'émouvait et qui m'intéressait. Et donc ces 2 histoires-là, je les ai gardées sans trop leur donner sens, à vrai dire. Et c'est presque maintenant, Florence, le jour où je vous parle, et puis en réfléchissant à cette émission, que je me rends compte à quel point ces 2 grands-mères, elles ont façonné mes choix professionnels.
1: C'est un ferment.
0: Et puis ce que je fais encore aujourd'hui, aller retrouver les voix des femmes, les réinsérer dans une narration plus large, leur donner leur place, et puis accepter leur point de vue sur le monde, qui est comment je nourris mes enfants, comment je trouve ma place. C'est des femmes qui se sont préparées au fait qu'il n'y aurait pas de traces de leur vie. Du côté de ma grand-mère picarde, paternelle, c'est quelqu'un qui disait pas beaucoup et qui avait pas trop l'idée de laisser des traces. Du côté de ma grand-mère maternelle, Elle m'avait plus ou moins légué toutes ses lettres, et puis ma mère les a jetées. Donc voilà, une histoire de quelqu'un fait l'effort de garder des archives, et puis quelqu'un d'autre jette.
1: Et ça, ça aussi, arrive tout le temps, bien sûr.
0: Ça arrive tout le temps. Et c'est aussi des expériences qui m'ont façonnée. De dire attention, ces petits objets qui sont les traces
1: ça
0: des
1: de
0: gens,
1: valeur.
0: Ça a beaucoup de valeur, il faut les garder.
1: Et puis ce qui est frappant aussi dans cette enfance Camille Morino, c'est que il y a chez vous déjà quelque chose de l'ordre de la responsabilité, parce que vous pilotez un peu ce petit monde avec vos petites sœurs. Si j'ai bien compris, avec vos parents, c'est pas un havre de tendresse. Donc, vous y allez, quoi. Cette responsabilité, j'ai l'impression qu'elle est tout au long de votre existence. Elle est tout le temps là, ce sens de la responsabilité.
0: Oui, c'est vrai. Alors, merci de cette analyse psychanalytique.
1: Excellente.
0: C'est vrai. Mais je me suis pas mal allongée dans ma vie, donc vous avez tout à fait bien résumé le problème et bien compris. Oui, alors à tort ou à raison, j'étais toujours un peu responsable parce que les parents étaient pas là, parce que mes petites sœurs, il fallait s'en occuper, parce que peut-être c'est mon caractère aussi, et j'ai tendance à me charger. Mais en même temps, j'aime bien se charger des autres et puis transmettre aussi et puis protéger. Enfin voilà, peut-être je répare ce que j'ai pas eu en protégeant les autres.
1: Et l'art dans tout ça, à quel moment de votre enfance ou prime adolescence il apparaît? Il me semble qu'il y a une marraine du côté des États-Unis qui est très importante.
0: Oui, alors il y a une autre personne importante en plus de mes deux grands-mères qui est ma marraine, que j'ai pas trop connue avant d'aller la voir aux États-Unis. Donc je suis partie à 9 ans pour un premier voyage seule. Ça se faisait pas trop à l'époque. Oui, j'étais accompagnée.
1: À 9 ans quand même.
0: Mais 9 ans, voilà. Donc je suis arrivée à San Francisco, c'était un long voyage. Et là, j'ai eu l'impression que c'était une deuxième naissance, en fait. D'abord, ce long voyage, j'avais pris quelques cours d'anglais pour un peu comprendre la langue. Et j'avais adoré ça. Donc je me suis plongée dans cette deuxième langue qui n'était pas ma langue maternelle, mais qui est devenue une sorte de deuxième langue maternelle, pour rencontrer cette marraine qui était française à San Francisco et qui est toujours mariée avec un artiste. Et donc j'ai fait 2 voyages à 9 ans et à 11 ans pour aller la voir. Et c'était vraiment là pour le coup un émerveillement. Parce qu'elle vivait dans un univers d'artiste, parce que sa meilleure amie était pianiste, parce que tout était beau. J'arrivais dans une très belle maison en bois, comme il en existe aux États-Unis sur la côte ouest. Il y avait des masques des Premières Nations, comme on dit maintenant, on ne disait pas ça à l'époque, au mur. Il y avait des grandes sculptures, un grand atelier pour produire des sculptures. Ma marraine s'adressait à moi comme à une personne qui avait des goûts, qui avait des envies. Elle m'a emmenée voir des expositions.
1: Vous vous souvenez d'une exposition, quelque chose?
0: Alors, je ne sais pas si c'est le premier ou le second voyage, mais je sais qu'elle m'a emmenée voir une exposition de Robert Mapplethorpe.
1: Donc
0: vous imaginez, le photographe. Donc je me rappelle de voir ces photos d'hommes
1: noir, blanc,
0: nus,
1: incroyable, ouais.
0: Noir et blanc, des hommes qui bandent. Enfin, ouais. J'étais...
1: Voilà. À 11 ans, c'est
0: exactement.
1: Tôt, hein.
0: Mais en même temps, comme au même âge, je lisais, je ne sais pas, déjà des trucs comme, je ne sais pas, Georges Bataille, enfin des livres qu'enfants, on ne devrait peut-être pas lire, mais en tout cas, moi, je les lisais. Donc tout ça se connectait dans ma tête. Et ces deux voyages ont été géniaux. D'abord, ça m'a réinstallée en tant que personne.
1: Réalignée aussi. Hein.
0: Réalignée. Je me suis dit, c'est la vie que je veux avoir. Je ne voulais pas être artiste, mais je voulais vivre entourée d'art, parce que c'était ce que j'avais vu là-bas. Et je me suis dit, voilà, c'est la vie que je veux. Je ne savais pas articuler ça encore. C'est difficile à faire coller à un projet professionnel. Et ça m'a d'ailleurs mis longtemps d'arriver à formuler ça en termes d'études et de projets. Mais en tout cas, c'est un voyage important, oui.
1: C'est marrant parce que justement, je voulais vous demander comment vous vous projetiez enfant. Vous avez plus ou moins répondu. En tout cas, c'est une sensation. Hein. Vous aimez être entouré de beauté, de gens, de faire des liens, que ça vibre au fond.
0: Oui, il fallait que ça vibre. Et peut-être, j'aurais pas formulé ça comme ça. J'ai réécrit mon histoire. Mais en tout cas, l'expérience de la beauté, elle a été forte. Et puis, je pense que je me vivais plutôt comme quelqu'un qui allait écrire. C'était les livres et puis des sensations visuelles fortes que j'avais déjà à cet âge-là. Et je pense que je ne me rendais pas compte parce que je pense que tout le monde ne les a pas. Mais j'avais un peu
1: des... Vous avez un exemple ?
0: Je pense que j'avais la sensation d'avoir des hallucinations visuelles. Mais au fond, c'est parce que je vois les choses avec beaucoup d'acuité.
1: Et d'intensité.
0: Et comme je ne savais pas partager ça, j'avais l'impression d'être un peu folle, en fait. Et donc, je voulais pas. Quand on a l'impression d'être fou et qu'on est enfant, on n'en parle pas trop. Donc, je gardais ça pour moi. C'était plus, je pense, rétrospectivement, une manière de regarder des choses qu'on a ou qu'on n'a pas. Et je pense que les gens qui travaillent dans le monde de l'art, qui se retrouvent comme moi dans un musée, ils ou elles ont tous un tout petit peu ça quand même, parce que pour avoir la capacité à voir beaucoup d'œuvres, à les comprendre, à dialoguer avec elles, il faut quand même avoir un tout petit peu ça dans le cerveau, je pense.
1: Est-ce que, à votre retour de ces deux voyages aux États-Unis, vous y reviendrez plus tard, on en parlera demain, Camille Morino, vous avez l'impression d'être décalé par rapport à votre réalité en France? Est-ce qu'il y a des gens qui vont vous inspirer ici en France jusqu'à votre adolescence?
0: Décalé, je sais pas. Je sais que cette langue, la langue anglaise, la découverte des États-Unis, du voyage, hein, parce que je suis une voyageuse et je sais que j'ai été aussi amoureuse du voyage, aller loin, comme ça, partir loin de mes parents, de ma famille, ça comptait aussi. Mais c'est aussi l'âge où je commence à me faire des amis et des amitiés qui vont durer très très longtemps. J'ai des amis que j'ai rencontrés à 12, 13 ans, que j'ai toujours. C'est une part très importante de ma vie.
1: C'est des témoins de vos traces de vie, c'est vachement important.
0: Absolument. Pour quelqu'un qui n'a pas de mémoire du tout de ma vie, ben, en fait, mes amis connaissent mieux ma vie que moi-même. Et souvent, je me tourne vers eux ou vers elles, il y a des hommes et des femmes, pour leur demander, mais à quelle date, tu te rappelles, qu'est-ce que je faisais? Et tous et toutes, ils se rappellent très bien, moi pas du tout.
1: Vous étiez quel genre d'enfant, d'adolescente? Vous étiez gay, vous étiez solitaire? Vous avez comme un souvenir de cela, Camille Morino?
0: J'étais gay, je sais pas. Avec mes amis, oui. Solitaire, oui. J'ai toujours bien aimé la solitude. J'aimais beaucoup jouer, enfin organiser des jeux collectifs. Alors, je suis pas du tout une adepte des jeux de plateau. Moi, j'aime bien les jeux échelle 1. Et ma vie, je la vis toujours comme un jeu à l'échelle 1. Mmh.
1: Donc, vous êtes protagoniste, en fait. Il faut être protagoniste, physiquement.
0: Oui, c'est ça. C'est ça. C'est une bonne définition. Oui.
1: Qu'est-ce que vous diriez à la petite Camille Morino, aujourd'hui, du haut de vos 58 ans?
0: Je lui dirais ce que j'ai dit à mes enfants, aime-toi toi-même, aie confiance en toi, et puis vas-y, amuse-toi un peu plus que je ne me suis amusée en fait. Voilà, mais c'est trop tard.
1: Ouais, il n'est jamais trop tard pour avoir une enfance heureuse, dit la citation.
0: Non, c'est vrai, non, et puis en fait je m'amuse beaucoup dans ce que je fais, et non, il y a des moments où je m'amusais, il y a beaucoup de moments où je m'amusais en fait.
1: Vous parliez de musique tout à l'heure, à quel point c'était important, Camille Morino? C'est quelque chose qui vous accompagne quand vous écrivez, vous mettez de la musique?
0: Toujours. Alors, mon enfance, c'est aussi que j'ai fait du piano. Une de mes grand-mères en faisait et sa meilleure amie m'a donné des cours de piano. Et je suis restée extrêmement mélomane. J'ai joué du Debussy, du Satie, ces compositeurs un peu de tournant du siècle. Mmh. Impressionniste, qui continue à être, ou Fauré, enfin voilà, c'est toujours mes best-of. Et ça a toujours beaucoup compté la musique. Oui, c'est aussi un domaine dans lequel je me réfugie et où des musiques qui me font danser, j'aime bien danser. Donc dans la musique, il y a de la joie, il y a de la tristesse, il y a tout ce mélange qui me caractérise.
1: Alors, on terminerait ce premier épisode en compagnie de quelle musique, Camille Morino?
0: Alors, pour terminer, j'aimerais bien écouter Lily Boulanger, qui est une compositrice que je connaissais pas quand j'étais petite, parce que c'était l'époque où on connaissait pas du tout les femmes compositrices, mais j'ai redécouvert cette compositrice comme je redécouvre des artistes femmes. C'est une compositrice qui a une vie en plus un peu triste, qu'elle est morte très jeune, à 24 ans, mais c'était la première femme à avoir le prix de Rome en composition musicale. Et elle était très, très douée. Elle a appris à composer toute seule, comme moi, j'ai appris à lire toute seule. Donc, c'est une femme, je me suis un peu identifiée à elle. Et c'est magnifique, notamment ce qu'elle a écrit un peu à la fin de sa vie. Elle sait plus ou moins qu'elle va mourir assez tôt. Et ça s'appelle, je crois, D'un matin de printemps. Donc, c'est un très joli morceau où il y a à la fois de la joie et de la tristesse. Voilà, j'aimerais qu'on termine par ça.
1: À demain, Camille Morino.
0: À demain.

0: D'un matin de printemps de Lily Boulanger, c'était le choix musical de Camille Morino, historienne de l'art, curatrice et commissaire d'exposition, que nous suivons cette semaine au micro de Florence Grivel. Demain, dans le deuxième épisode de sa vie à peu près, Camille Morino racontera ses années d'études avec un séjour américain qui aura une influence majeure sur sa carrière professionnelle. Pour l'heure, la vie à peu près s'est terminée. Merci à Marie-Claude Cudry et à Sacha Anger pour la réalisation et merci aussi à notre attachée de production Audrey Zano. La vie à peu près, c'est une coproduction de Florence Grivel et Agnès Léveillé, à retrouver du lundi au vendredi dès 13h30 sur RTS Espace 2 et en tout temps sur Play RTS. Très bon après-midi à vous, à l'écoute de RTS Espace 2. Tendez l'oreille, il est 14h.
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2: Escorté de Martin Gers et de Jan Ehring, bonjour et bienvenue à vous. Deuxième quatuor de Beethoven par les Aviv, nocturne pour la main gauche de Scriabine, sonate pour violoncelle de Debussy dans une lecture de Lionel Côté et de Jorge Villadoms, cantate 94 de Jean-Sébastien Bach dirigé par Masaaki Suzuki au Festival Bach de Lausanne, valse opus 64 de Chopin sous les doigts de Dominique Merlet, 12e concerto pour piano de Mozart ciselé par Christian Zacharias à la tête de l'OCL et enfin motet de Johannes Wannenmacher exhumé par Paul Van Nevel. C'est ce qu'on vous a choisi pour cet après-midi dans la mine des captations live d'Espace 2. On commence ce voyage au studio Ansermet de la RTS à Genève qui accueille le 11 décembre 2018 dans le cadre d'une grande intégrale Beethoven, le quatuor Aviv pour faire résonner le 12e quatuor de l'opus 18 du génie allemand, quatuor en sol majeur dédié au prince Lobkowitz, l'un des mécènes dont Beethoven a la chance de pouvoir compter sur la générosité lors de ses premières années à Vienne. Nous sommes en 1799. Beethoven a 29 ans et c'est donc ses premiers pas dans un genre qu'il va être littéralement amené à révolutionner. Premier pas sur les traces de l'un de ses maîtres qui a offert au genre ses premières lettres de noblesse. Il s'appelle Joseph Haydn.

Beethoven est le deuxième de ses six premiers quatuors opus 18, quatuor en sol majeur, servi ici par le quatuor Avive, en concert le 6 novembre 2018 au studio Ansermet de la RTS à Genève, dans le cadre d'une intégrale des 16 quatuors de Beethoven. Yann Nering assurait ce soir-là la régie, Jean-Claude Renoux la prise de son. On prend la même équipe et on monte à Erranen, dans la vallée de Conches, dans le Haut-Valais, placé des micros dans le piano de Jin Sang Lee, pour témoigner notamment de son interprétation du Nocturne pour la main gauche d'Alexandre Scriabine.

Lionel Cottet et Jorge Villadoms interprètent de Claude Debussy son unique sonate pour violoncelle et piano, présentée le 4 janvier 2017 sur la scène du studio Ansermet de la RTS à Genève. Il y avait là Yann Nering à la régie et Hervé Mermillot à la prise de son. Cap maintenant sur Lausanne, son église Saint-François, où nous attendent Masaaki Suzuki et ses excellentes troupes du Bar Collegium Japon pour faire résonner leur compositeur d'élection, Jean-Sébastien Bach, dans le cadre du festival du même nom, édition 2022. La cantate BWV 94, Was frage ich nach der Welt, que puis-je attendre du monde, composée dans les tout premiers temps de l'ultime séjour à Leipzig, interprétée pour la première fois le 6 août 1724, 9e dimanche après la Trinité.

Masaaki Suzuki et son bar collegium du Japon interprètent le 6 novembre 2022 en l'église Saint-François de Lausanne dans le cadre du festival bar de la cantate 94 « Was frage ich nach der Welt ?»« Que puis-je attendre du monde ?» Martin Guerre s'assure à la régie pour Espace 2, assisté d'Hervé Mermillot à la prise de son.

Dominique Merlet, excellent pianiste mais également pédagogue français entre Paris et Genève. Il a notamment guidé les pas de Jean-Marc Luisada, Philippe Cassard, François-Frédéric Guy ou encore Cédric Péchia. On l'écoutait ici dans Trois valses opus 64 de Frédéric Chopin, immortalisé par les micros d'Espace 2 le 17 octobre 1999 au studio Ansermet de la RTS à Genève. Piano encore, mais avec orchestre. 12e concerto de Mozart, concerto en La majeur Köchel 414, qui voit le jour en 1782. C'est l'un des premiers concertos viennois, une œuvre de proportion modeste qui peut également être interprétée avec accompagnement de quatuor à cordes. Mais ici, c'est bien l'OCL au complet qui nous l'offre en concert le 13 octobre 2009 à la salle Métropole de Lausanne.

Christian Zacharias, c'est l'orchestre de chambre de Lausanne, interprète du 12e concerto pour piano de Mozart, concerto en la majeure Köchel 414, ici à la Salle Métropole, le 13 octobre 2009. Martine Guerre s'assurait la régie pour Espace 2, Blaise Favre, la prise de son. Alors que voici une musique très ancienne, un motet à sept voix signé Johannes Wannenmacher, compositeur né à la fin du XVe siècle à Neuenburg am Rhein, en Brisgau. Il précède Homer Herpol au poste de chantre du chapitre de Saint-Nicolas à Fribourg, Fribourg en Suisse, je tiens à le préciser, après avoir œuvré comme directeur de la maîtrise, puis sous-chantre du chapitre de Saint-Vincent à Berne. Avec l'organiste Hans Kotter, il forme dès 1514 un tandem de haut niveau, en contact avec les humanistes favorables à la réforme, entourant la voyée Pierre Falck. Il entretient une correspondance avec Boniface Amerbach, Zwingli et Glarean. Banni de Fribourg en 1530 à cause de ses sympathies pour la réforme, il devient en 1531 secrétaire du bailliage d'Interlaken. Wannenmacher laisse près de 30 pièces vocales, en particulier le motet An Was of Lusen Babylon, qui font de lui l'un des compositeurs les plus importants de la première moitié du XVIe siècle en Suisse. C'est lui que nous propose ici Paul Van Nevel et son ensemble Wellgas. Son concert à Fribourg, comme il se doit.

An Wasserflüssen Babylone, moté à cette voix signée Johannes Wannenmacher, proposé ici par Paul Van Nevel et son ensemble Wellgas, en concert le 9 juillet 2022 en l'église du Collège Saint-Michel de Fribourg, dans le cadre du festival de musique sacrée. Martin Guerre s'était à la régie, tandis qu'Hervé Mermio plaçait les micros Espace 2. On boucle la boucle avec un disque extrait d'une cantilène et scherzo pour harpe et quatuor à cordes de Giancarlo Menotti.

0: Extrait d'une cantilène et scherzo pour harpe et quatuor à cordes de Giancarlo Menotti dans une lecture au disque chez ASV de Gillian Tingay et le quatuor Van Broek. 2 heures et puis s'en vont. Une proposition d'Antonin Scherrer, Martin Gerz et Yann Nering. On se dit à demain pour une nouvelle après-midi pleine de concerts. Belle fin de journée à vous et à très vite. Après Tournée Romande, c'est Catherine Buzer et Son Oreille d'abord. Mais dans l'immédiat, 16h sur RTS Espace. De voici les informations.
1: Pierre-Étienne Joie.
2: Tous les partis, sauf l'UDC, rejettent l'initiative sur la neutralité. Le texte en votation le 27 septembre affaiblit la Suisse, estime le PLR, le Centre, le PVL, le PS, ainsi que les Verts et Vertes. L'initiative met en péril notre sécurité, rompt avec nos valeurs et restreint massivement notre capacité d'action extérieure, selon eux. La Suisse ne doit pas compromettre inutilement sa capacité d'action en matière de politique étrangère et de sécurité, indique le comité qui refuse d'enfermer la Suisse dans une conception rigide de la neutralité. Les hôteliers helvétiques ont bénéficié en juillet d'un petit regain de demande. Le nombre de nuitées a augmenté de 0,3% sur un an. L'embellie est venue du marché intérieur avec une augmentation de 3,8% de la fréquentation autochtone. Le canton de Neuchâtel a donné une autorisation exceptionnelle pour survoler le creux du vent avec un drone. Cette dérogation est soumise à des conditions strictes. Les images tournées ne seront pas utilisées à des buts de promotion touristique et seront fournies gratuitement au canton. Les images seront prises dans le cadre d'une mission nationale d'archivage visuel et scientifique des réserves naturelles suisses, mission menée à des fins exclusivement scientifiques. Un diamant de 50 carats valant des millions a été subtilisé à Genève et demeure introuvable. Le directeur de la société qui devait le garder en dépôt se l'est approprié pour le remettre à un tiers, selon un arrêt du tribunal fédéral. Le diamant avait fait l'objet d'un contrat de dépôt en 2007 entre son propriétaire, un homme d'affaires sud-africain, et une société genevoise. 42 migrants originaires de Gambie et du Sénégal, dont des femmes et des enfants, ont été secourus par les gardes-côtes en Mauritanie au cours des derniers mois. Des centaines de migrants, pour la plupart originaires d'Afrique de l'Ouest, ont été secourus au large des eaux mauritaniennes. Des milliers de personnes tentent depuis des années la migration clandestine en empruntant la périlleuse route de l'Atlantique pour gagner l'Europe, principalement via l'archipel espagnol des Canaries, à bord d'embarcations surchargées et souvent vétustes. L'épidémie d'Ebola se propage à une vitesse inédite. Elle est devenue la plus meurtrière de l'histoire de la République démocratique du Congo, dépassant en 3 mois les 2300 morts recensés lors de la flambée de 2018-2020. L'épidémie tue une personne toutes les 30 minutes, selon l'ONU. Aucun vaccin ni traitement spécifique n'est pour l'instant disponible pour le variant Bundibugyo. En football, Remo Freuler poursuit sa carrière en Grèce pour 2 saisons. L'international suisse de 34 ans rejoint l'Olympiakos au terme de son contrat avec Bologne. Freuler compte 94 sélections en équipe nationale. Depuis qu'il a quitté la Suisse en 2016, Freuler a principalement joué en Italie. Traditionnel rendez-vous musical du mois d'août dans le Haut-Valais, l'Open Air Gampel aura lieu dès ce mercredi jusqu'à samedi. Au total, une trentaine de groupes et plus de 50 DJ se succéderont sur scène. L'an dernier, environ 98 000 personnes avaient assisté à l'Open Air. Un nombre comparable de spectateurs est attendu cette année. Côté suisse, les Vaudois de Sens Unique, Echt, Lowe et le Duc, Big et Kunz seront de la partie. Temps nuageux avec des averses cet après-midi, temps en revanche sec et assez ensoleillé en Valais. Des éclaircies sur le Jura, puis également sur le plateau, mais toujours nuageux avec des averses jusqu'en soirée dans les Alpes et les Préalpes. En pleine, maximum 27 degrés. Demain, mardi et mercredi, temps bien ensoleillé avec des nuages. Température entre 15 et 30 degrés. Retour des averses dès jeudi.
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4: avec la complicité de Fred Fassio à la régie. Bonjour à toutes et à tous, bienvenue.

Il est beau, il est bleu pour l'éternité, parce que Johann Strauss lui a dédié la plus belle valse de tous les temps. Combien d'artistes, de poètes, d'écrivains, de musiciens le Danube a-t-il inspiré ? Bien que le sang ait souvent rougi son lit au fil des siècles, le fleuve fait encore et toujours rêver. À la demande de Monsieur Georges Willem, un auditeur fidèle de l'Oreille d'abord, je vous invite aujourd'hui à partir en croisière sur le beau Danube bleu. De la forêt noire à la mer noire, en passant par les légendaires portes de fer, le cours du fleuve le plus mythique de la Mitteleuropa ne traverse pas moins de 10 pays, depuis sa source en Allemagne jusqu'à son delta dans la mer noire. Il traverse ou borde l'Allemagne, l'Autriche, la Slovaquie, la Hongrie, la Croatie, la Serbie, la Bulgarie, la Roumanie et l'Ukraine. Son flot tranquille est ainsi mêlé à l'histoire douloureuse et compliquée des frontières de la Mitteleuropa. Le Danube offre aux mélomanes que nous sommes une occasion unique de nous immiscer au cœur de la prodigieuse richesse des cultures d'Europe centrale et de nous laisser porter par les flots, bercés par la musique des compositeurs qui s'en sont inspirés. Il est temps pour nous d'embarquer, bienvenue à bord.

An der schönen blauen Donau, le beau Danube bleu, valse de Johann Strauss Jr. Andris Nelsons dirigeait les Wiener Philharmoniker. C'était lors du concert du Nouvel An de 2020. Notre croisière sur le Danube débute en Allemagne, là où le célèbre fleuve prend sa source. Ou je devrais plutôt dire prend ses sources, puisque le fleuve trouve son origine au confluent de deux ruisseaux, la Brégar et la Brègue, qui descendent de la forêt noire. Ce qui a donné naissance en Allemagne à un proverbe. Brégar und Brègue bringen die Donau zu Wege. La Brégar et la Brègue mettent le Danube en route, ce qui correspond en français à notre proverbe. Les petits ruisseaux font les grandes rivières. En allemand, le Danube est féminin, die Donau. Et le terme vient probablement de Dan, qui signifie en bas, et de Au, qui signifie rivière dans les langues scandinaves. Sa vraie source, écrit Xavier Marmier dans un livre intitulé « Du Danube au Caucase, voyage et littérature » paru en 1854, sa vraie source n'a pas été découverte. Comme celle du Nil, elle repose au sein de ces montagnes de la Lune. Elle échappe à la curiosité sous un voile mystérieux. Mais on est convenu de l'accepter telle qu'elle se présente dans le limpide filet d'eau qui jaillit entre l'église et le palais de Donaueschingen. Le maître de ce domaine, le prince de Fürstenberg, glorieux de posséder cet Hercule des fleuves à son berceau, a décoré son trésor d'une œuvre d'art, un groupe en pierre qui représente le Danube sous les traits d'une belle femme assise entre deux enfants, symbole de ses deux principaux affluents. Ce groupe en pierre, baptisé Donauquelle, que l'on trouve à Donaueschingen, se veut donc un symbole de la source officielle du Danube.

Die Donau, le Danube, poème symphonique de Léos Janáček. En mars 1923, le compositeur séjourne à Bratislava pour la création de son opéra. Et c'est durant son séjour dans la capitale slovaque qu'il a eu l'idée de composer un poème symphonique à la gloire du grand fleuve. Il prend pour modèle le cycle intitulé « Ma patrie » de Bedřich Smetana, dont le dernier volet chante la célèbre Moldau. Janáček représente le Danube comme une femme, avec toutes ses passions et ses instincts. Nous écoutions ici le final de ce poème symphonique dans l'interprétation de Libor Pesek à la tête de l'Orchestre Philharmonique Slovaque. C'est donc en Allemagne, à Donaueschingen, que le Danube prend sa source. Donaueschingen se situe dans la forêt noire, dans le bas des Württemberg. C'est une ville touristique artistique, rendue célèbre par son festival de musique contemporaine, qui se déroule chaque année, le troisième week-end d'octobre, depuis 1921. C'est le plus ancien festival de musique contemporaine au monde, l'un des plus connus et aussi l'un des plus prestigieux. Il a été fondé par un comité de musiciens connus, parmi lesquels figurent Ferruccio Busoni, Hans Pfitzner, Arthur Nikisch et Richard Strauss. Le premier concert du festival a été donné le 31 juillet 1921. Parmi les compositeurs invités, Arnold Schönberg, Anton Webern, Alban Berg et Alois Abba. Depuis, le festival a accueilli au fil des éditions tous les musiciens et compositeurs de l'avant-garde.

Leonidas Kavakos, accompagné au piano par Peter Nagy dans la première rhapsodie pour violon et piano de Béla Bartók. Bartók qui compte parmi ses œuvres de jeunesse un cycle pour piano intitulé Le cours du Danube. Je n'ai malheureusement pas trouvé d'enregistrement de ce cycle qui aurait été inspiré par une leçon de géographie que le garçon aurait reçue à l'école. Le compositeur y décrit la descente du fleuve de sa source à la mer Noire. C'est manifestement une composition dont il était très fier. Dans le premier catalogue de ses œuvres, dressé en 1894, le titre est écrit en lettres capitales, soulignées d'un trait gras. Et c'est le seul morceau qui porte une dédicace. Il est dédié à maman. C'est aussi la plus longue et la plus élaborée des œuvres d'enfance. C'est donc à partir de Donaueschingen que l'on peut suivre le cours du Danube. C'est là que de toutes parts lui arrivent ses tributaires. 36 000 petits cours d'eau et 100 rivières ou ruisseaux se joignent à lui comme des soldats à leur général ou des vassaux à leur suzerain. Cette quantité prodigieuse d'affluents fait du Danube le fleuve le plus riche d'Europe. C'est aussi le plus long de tous ceux qui existent dans les deux hémisphères, après la Volga, l'Euphrate et les immenses amas d'Amérique. Imagine un peu, 60 lieues seulement après le bassin étroit de Donaueschingen, le Danube est déjà navigable. À Vienne, il a 3050 pieds de largeur, à Galatch, 15 000. Et quand il arrive au terme de sa route, il envahit, il scinde un énorme terrain et se jette dans la mer Noire par 7 embouchures.

Les vagues du Danube, une mélodie traditionnelle ici interprétée par l'orchestre populaire russe Ossipov de Moscou. Sur le plan géologique, le Danube est beaucoup plus ancien que

Le Rhin, dont le bassin versant en Allemagne du Sud est en concurrence avec celui du Danube. Le fleuve a suscité d'innombrables commentaires de la plume d'écrivains célèbres et inspiré bon nombre de compositeurs dans tous les pays qu'il traverse. Commençons donc par suivre son lit à travers l'Allemagne. Le Danube parcourt plus de 687 km dans le pays depuis sa source jusqu'à la frontière autrichienne. Et de ce fait, il est le troisième plus long fleuve du pays. On peut admirer depuis le bateau plusieurs édifices remarquables, dont l'abbaye de Beuron, le château princier à Hohenzollern-Sigmaringen, la cathédrale gothique d'Ulm, qui dispose de la plus haute flèche du monde, sans oublier le fameux Valhalla, situé à Donaustauf, à 10 km environ de Ratisbonne. Ce monument imposant d'esprit néo-dorique a été édifié dans la vallée du Danube entre 1830 et 1842 à la demande du roi Louis Ier de Bavière. Ce dernier voulait en faire le mémorial des hommes et des femmes qui ont illustré la civilisation allemande. Le Valhalla, dans la mythologie nordique, constitue le séjour des héros. Contrairement au Panthéon de Paris, le Valhalla ne contient ni corps ni cendres des défunts. Les personnes honorées sont simplement représentées en sculpture. Le mémorial se visite et on peut y voir 129 bustes de personnalités allemandes et d'autres nationalités germaniques. Toutes les grandes figures de la musique classique et romantique y ont pris place. Wagner, bien sûr, mais aussi Bach, Handel, Haydn, Mozart, Gluck, Beethoven, Weber, Brahms, Bruckner, Schubert, Strauss. Et, petit clin d'œil purement anecdotique, on y trouve également le buste de Nicolas de Flux, présenté comme ermite suisse.

Tanguy de Villancourt nous faisait entrer au Valhalla avec cette page extraite du Ring de Wagner, ici dans une transcription pour piano signée Franz Liszt. Le Valhalla connaît un rayonnement international grâce notamment au peintre anglais William Turner qui commémore l'inauguration du bâtiment en 1842 dans un tableau superbe intitulé « L'ouverture du Valhalla », aujourd'hui exposé au Tate Museum de Londres. Du péristyle du Valhalla, on a une vue sur la courbe du Danube, sur les ruines du château de Donaustauf et sur les flèches de la cathédrale de Ratisbonne. Puis le Danube quitte l'Allemagne et poursuit sa course en Autriche. Des 10 pays arrosés par notre fleuve, ce pays est sans doute le plus étroitement associé au mythe du Danube. Sans doute, la valse célèbre de Strauss que nous écoutions en ouverture d'émission a-t-elle joué un rôle non négligeable. Mais il faut également se souvenir que du temps de l'Empire austro-hongrois, le fleuve parcourait dans une même entité politique près de 1300 km et lui avait ainsi donné le surnom de la monarchie du Danube. Aujourd'hui, l'Autriche ne le suit que sur 350 km. Nous allons faire escale à Linz, la troisième plus grande ville d'Autriche que baignent les flots du Danube. Mozart y a composé sa célèbre symphonie dite de Linz. En voici le final, presto.

Le final presto de la symphonie numéro 36 de Mozart, symphonie dite de Linz. Gottfried von der Goltz dirigeait les Freiburger Baroque Orchestra. Du moment que vous faites escale à Linz, allez jeter un œil à la vieille cathédrale de la ville. Anton Bruckner y a travaillé de 1855 à 1868 en tant que compositeur et organiste. Aujourd'hui, il y a une salle de concert qui porte son nom. C'est à Linz que Bruckner a composé sa première symphonie, dont il existe une version dite tout naturellement de Linz. Et en tant qu'organiste et compositeur de la cathédrale, il écrit durant son séjour dans la ville de nombreuses pièces sacrées. D'Anton Bruckner, je vous propose d'écouter les trois premiers mouvements du Te Deum pour soli, chœur et orchestre, une œuvre écrite en 1881 alors qu'il met la dernière main à sa sixième symphonie. C'est la dernière œuvre que le compositeur a pu entendre en concert. Sachant qu'il ne pourrait sans doute pas achever sa neuvième symphonie, il recommande que ce Te Deum soit exécuté en guise de mouvement final.

Les trois premiers mouvements du Te Deum de Bruckner. Philippe Hérévêque dirigeait le Collegium Vocal Gand et l'Orchestre des Champs-Élysées. En soliste, il y avait les voix d'Anne-Elisabeth Müller, soprano, de Anne Hallenberg, alto, de Maximilian Schmidt, ténor, et de Tarek Nazmi, basse. Il est temps de remonter à bord et de poursuivre notre croisière sur le Danube. Nous allons maintenant traverser l'un des paysages les plus pittoresques de son cours, la Wachau, qui s'étend entre les villes de Krems et de Melk, une région qui a été ajoutée au patrimoine mondial de l'UNESCO. Avec ses versants boisés alternant vergers, petits villages, vignes et monastères, la Wachau constitue la partie la plus pittoresque du Danube. S'y dresse notamment le majestueux château de Dürnstein. C'est l'un des sites les plus frappants de la Wachau. La petite cité est encore ceinturée de remparts et s'étire sur une assise de rochers qui domine le fleuve. La légende veut que le roi Richard Cœur de Lion y a été maintenu prisonnier par le duc Léopold V de Babenberg à la suite de leurs disputes au cours de la Troisième Croisade. Selon la légende, le chanteur Blondel de Nesle aurait, après de longues recherches, enfin retrouvé le roi prisonnier.

Le Cosaque sur le Danube, c'est le titre de la chanson qui a servi de thème à variation à Alexander Aliabiev. Alexander Rudin dirigeait l'orchestre de chambre Musica Viva avec en soliste Alexander Trotsiansky. Après le site de Dürnstein, le Danube poursuit sa route jusqu'à Vienne, notre prochaine escale. Vienne a été pendant des siècles la ville la plus grande et la plus importante de tout le bassin danubien. Aujourd'hui, elle partage ce statut avec Belgrade et Budapest. Chacune des capitales danubiennes entretient avec le fleuve un rapport particulier. Vienne doit son nom à un affluent du Danube, la Vienne ou Wien Fluss, qui se jette dans le fleuve à cet endroit. La capitale autrichienne entretient avec son fleuve une relation complexe qui ressemble à une sorte de jeu d'attraction et de répulsion. Sans doute parce qu'au fil des temps, les inondations répétitives ont fait payer à la population des quartiers riverains un lourd tribut en vie humaine. Il n'y a rien que le Viennois abhorre plus que l'eau. Ça, c'est ce qu'écrit Andreas Dössel dans un essai intitulé « Wien am Inn ». C'est la raison pour laquelle le Danube est aujourd'hui endigué sur presque la totalité de son parcours autrichien et ne retrouve provisoirement sa liberté qu'en aval de Vienne, et ce jusqu'à Bratislava. Mais à Vienne, le Danube a également une spécificité. On peut dire que le fleuve se conjugue ici au pluriel, car il se compose de trois bras. Le Danube, proprement dit, avec son tracé rectiligne. Le nouveau Danube, tout aussi rectiligne, et séparé du fleuve par l'île du Danube, la Donauinsel. Et le bras mort du vieux Danube, en forme d'arc de cercle, avec ses deux îles, die Große Gänsehöfel et die Kleine Gänsehöfel, qui sont propices à la baignade. C'est l'un des espaces préférés des Viennois à la belle saison. Quant au canal du Danube, ancien bras aménagé, il serpente dans la ville et longe le Prater. Ainsi, le grand fleuve impérial de l'Empire n'offre aujourd'hui qu'une succession de mythes, de souvenirs, de légendes, une suite de valses, d'îles et de plages artificielles.

0: Les légendes du Danube, c'est le titre que porte cette suite de valses de concert imaginée par Julius Fučík, un compositeur tchèque né à Prague, à l'époque où le pays faisait encore partie de l'Empire austro-hongrois. Nous écoutions ici ces légendes du Danube dans l'interprétation de Neeme Järvi et de l'Orchestre Royal National d'Écosse. Ainsi prend fin la première partie de cette croisière sur le Danube. Je vous donne rendez-vous demain, même lieu, même heure. Nous suivrons le cours du Danube de Bratislava à Bucarest. Notre capitaine du jour, Frédéric Fassio, qui signe la réalisation de cette proposition de Catherine Buzer. À demain. 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

Bienvenue, excellente fin de journée. La Dolce Vita commence ce soir sur un très beau standard, popularisé d'abord par Miles Davis, ensuite Bill Evans, On Green Dolphin Street, autorise bien des métamorphoses. Herbie Hancock, qui justement a quasiment tout expérimenté, qui a mêlé au jazz des éléments de soul, de funk, de rock, de disco même. Herbie Hancock s'assied ici paisiblement, tout seul, au clavier, et se souvient sans doute de l'enchantement que lui procurait la musique de Ravel ou de Mozart lorsqu'il était enfant. Herbie Hancock a renoué d'ailleurs avec le classique il y a quelques années en formant un duo sur scène avec le virtuose Lang Lang.

Oh sleep, why dost leave me? C'est un air tiré de l'opéra Sémélé de Handel, dans une interprétation très alternative avec piano et douce percussion exotique, une transformation opérée par l'arpeggiata, par Christina Plouard et son ensemble, délicieusement chanté aussi par Nouria Rial. Autre trésor de la musique ancienne, plus méditerranéenne, c'est une fantaisie d'Alonso Mudara, jouée par l'ensemble de Rolf Lislevand.

la voix de Jeff Buckley. Et même si cette chanson n'est pas la sienne, elle appartient bien entendu à Leonard Cohen, son interprétation, l'interprétation de Jeff Buckley, est plus sensible, plus sincère, plus belle peut-être que tout autre. Jeff Buckley, décédé accidentellement à l'âge de 30 ans, 1997. Quant aux chansons de Leonard Cohen, elles prospèrent, elles survivent par l'intermédiaire de quantités d'interprètes, parfois très inattendues. Voici par exemple une version purement instrumentale de Dance Me to the End of Love par le clarinettiste Klezmer, Jorah Fiedman et l'ensemble Gitane Blonde.

cinq guitaristes originaires de Morón de la Frontera, un village perché d'Andalousie. Le groupe Son de la Frontera cultive une sonorité, un caractère assez singulier qui est lié à l'utilisation d'un instrument, un instrument parmi les cinq, une guitare, qui n'appartient pas à la culture du flamenco. C'est une petite guitare cubaine à trois cordes qui possède une sonorité un petit peu plus acidulée. Les guitares sud-américaines, elles sont nombreuses et variées à l'échelle d'un continent. Guitarón, tres, tiple, cuatro, charango, cavaquinho. La jeune chanteuse compositrice mexicaine Silvana Estrada a grandi dans cet univers, dans l'atelier de lutherie de ses parents, au milieu de ses instruments traditionnels, et elle s'est prise d'affection pour un instrument en particulier, le cuatro, petite guitare vénézuélienne qu'elle a utilisée pour composer la majeure partie de son premier album,

Une très jolie rencontre entre le violoniste belge Wouter van den Abel et la cora sénégalaise de Bao Sissoko. Inspiration croisée sur un disque sorti sous le label belge Home Records en 2021. Le disque s'intitule « Chansons pour les oiseaux qui ne savent pas voler s'échouant avec grâce dans un paysage italien parfois, puisque cette plage-ci s'intitulait « Les garçons de l'Etna »,« I ragazzi dell'Etna ». Et tout de suite, je vous propose de remonter par la mer de la Sicile jusqu'à Venise.

Concerto pour mandoline en ut majeur, le début de ce concerto de Vivaldi joué en soliste par Avia Vidal avec l'orchestre baroque de Venise. Venise, la porte de l'Orient, du Moyen-Âge jusqu'à l'époque de Vivaldi. Et finalement, il n'est pas si étonnant d'y déceler une proximité avec ce qui suit. C'est la musique d'Abdo Daguerre, prodigieux violoniste égyptien qui a accompagné les plus grands, par exemple Oum Kalsoum, et formé des générations de musiciens aux subtilités de son instrument, le violon oriental. Le voici avec la flûtiste Naysam Jalal.

Une pure merveille au rayon musique du monde. Un disque de la flûtiste Naïssam Djalal, paru sous le label indépendant Les Couleurs du Son. Naïssam Djalal est une musicienne palestinienne récemment honorée par une victoire du jazz. Et sur ce dernier disque, elle a invité le violoniste égyptien Abdo Daguer. Abdo Daguer qui est un maître du violon oriental. On va continuer avec d'autres cordes, violon, guitare, qui nous plongent dans le Paris des années 30.

Hot Lips. Hot Lips, c'est un morceau que Django Reinhardt interprétait et qu'il a enregistré à la fin des années 30. Ici, on l'a entendu dans la version du quartet d'Angelo Debar. Voici une chanson du Paris des années 50 à présent, créée par son auteur Boris Vian aux Trois Baudets à Pigalle en 1954, très souvent reprise par la suite. Voici la version de Mouloudji.

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La reprise de Marcel Mouloudji en 1976, avec cette imitation vocale rigolote de la trompette qui en soi était déjà un hommage formidable, un hommage comique et touchant à Boris Vian. On continue avec la clarinette. Canzonetta pour clarinette et piano de Gabriel Pierney.

Tango, tango de la Via Láctea. Facile à traduire, le tango de la Voie Lactée, tango de la Via Láctea, chanson parmi les plus récentes de Silvia Pérez Cruz sur le dernier album, son dernier album, sorti en octobre 2020, une artiste espagnole libre, inventive et absolument rayonnante. Flamenco Sketches, malgré le titre, ce qui suit. Flamenco Sketches n'appartient plus du tout à l'Espagne. C'est l'une des plages sublimes, intemporelles, de l'album de jazz le plus plébiscité, le plus vendu de tous les temps, Miles Davis, Kind of Blue.

Flamenco Sketches, Miles Davis avait proposé une succession de 5 gammes à ses partenaires. Les laissant libres d'improviser aussi longtemps qu'ils le souhaitaient, John Coltrane s'était lancé, suivi de Cannonball Adderley et de Bill Evans, avant de conclure avec Miles Davis, Flamenco Sketches, un joyau, comme le sont chacune des plages de l'album Kind of Blue. Les musiciens suivants sont deux anciens guitaristes classiques. Le couple est originaire de la ville de Mexico. Ils ont opéré leur mue vers le rock au début des années 2000. Rodrigo assume la partie mélodique et Gabriela emploie une technique de jeu qui lui permet donc de jouer des percussions sur le corps de sa guitare en même temps que la guitare rythmique, en alternant avec la main droite le grattage et les coups de percussion. Rodrigo et Gabriela sont devenus des stars, ce qui est assez rare pour un groupe purement instrumental. Ils remplissent des stades entiers et reprennent aussi parfois d'immenses tubes d'autres groupes stars comme celui-ci.

Stairway to Heaven, immense tube de Led Zeppelin, repris par Rodrigo et Gabriela. Rodrigo et Gabriela, ce couple mexicain, s'est rencontré dans un groupe de métal et depuis ils ont développé ensemble un flamenco teinté de métal, précisément, de rock ou de jazz. Il y a une touche, un soupçon, une microdose de rock aussi dans les cordes, le théorbe de Jesús Fernández Baena. Et pourtant, c'est une chanson espagnole du XVIIe siècle qui est chantée par la soprano Raquel Andueza.

Vuestra belleza, señora, c'est une chanson du XVIIe siècle espagnol qui réunissait Raquel Andueza avec Pierre Pitzel à la guitare et Jesús Fernández Baena au théorbe. Voici une guitare scandinave à présent. Ulf Wackenius, c'est l'une de ses compositions, 800 Streets by Feet.

Un morceau composé par Ulf Wacknius, 800 Streets by Feet. Entendez effectivement des centaines de rues parcourues à pied, l'inspiration de ce morceau. Entouré de beaucoup de cordes, celle du quatuor à cordes de la radio viennoise et du contrebassiste Lars Danielsson. Voici un second quatuor, plus folk que jazz, aux influences très nordiques également. Voici le Danish String Quartet.

Naja Waltz, petite valse composée par les musiciens du Danish String Quartet qui emprunte à la tradition des bals traditionnels du nord de l'Europe et justement dans les bals populaires, mais en Europe de l'Est cette fois. Durant cette période d'entre-deux-guerres, il y a eu un engouement formidable pour le tango. Récemment, la chanteuse Anna Maria Jopek a repris, murmuré avec une immense nostalgie, un tango, une chanson triste qui a connu un succès populaire autant en Russie qu'en Pologne au milieu des années 30. Tostania Niedziela.

Toestatnia Nediella, cette chanson triste, chanson d'amour perdu, était le tango le plus populaire dans l'entre-deux-guerres en Russie et encore plus en Pologne. D'ailleurs, cette évocation nostalgique est l'œuvre d'une chanteuse polonaise, Anna Maria Jopek. Voici un pianiste polonais à présent. La jeune carrière de Rafał Blechacz avait été propulsée au sommet grâce à sa victoire au concours international Frédéric Chopin à Varsovie en 2005.

0: Un prélude de Chopin, prélude opus 28 numéro 17, interprété par Rafal Blechatch, voici encore un piano. Glauco Venier, une clarinette basse aussi, Klaus Gessing, et surtout la voix, très personnelle, paisible, mature, chaleureuse, de la chanteuse britannique Norma Winstone.
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0: le pianiste Kenny Barron sur son album en solo The Source. En 2023, presque tous les morceaux sont de sa propre composition sur ce projet en solo, comme ce Dolores Street, San Francisco, que nous venons d'entendre en toute fin de Dolce Vita. On se retrouve demain, dès 17h30, dans un instant, votre concert du soir sur Espace 2, la Dolce Vita, une émission de la RTBF Musique 3. Programmation et présentation, Sylvia Nazar. Je vous souhaite une excellente soirée.
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2: Bonsoir à toutes et tous, soyez les bienvenus sur RTS Espace 2. Ce soir, avec la complicité de Sacha Unger et grâce à l'Union Européenne de Radio-Télévision, nous partons à Londres, au cœur du Royal Albert Hall, pour retrouver l'ambiance absolument unique des BBC Proms. Les Proms, c'est cette véritable institution britannique, c'est un festival qui est né en 1895 avec une idée toute simple qui reste encore aujourd'hui sa raison d'être, offrir la plus grande musique au public le plus large possible. Et dans l'immense salle du Royal Albert Hall, cette ambition prend une couleur toute particulière. Il y a les spectateurs qui sont installés dans les gradins, bien sûr, mais aussi les fameux Promers qui sont debout dans l'arène, tout près des musiciens. C'est une proximité, une spontanéité qui donne à ces concerts une atmosphère très populaire, très vivante aussi, et même assez décontractée. Le concert que nous allons entendre a été enregistré le 22 juillet dernier. À la tête du BBC Symphony Orchestra, nous retrouvons le Finlandais Sakari Oramo pour un programme traversé par le souvenir, le deuil et puis par la puissance des émotions. Après l'entracte viendra l'immense sixième symphonie de Gustav Mahler, surnommée la tragique, mais nous commençons avec une œuvre beaucoup plus brève, 13 minutes à peine, et pourtant d'une grande intensité, c'est Stelle de Gyorgy Kurtág. Le compositeur hongrois a célébré ses 100 ans en février dernier et il écrit ici à la mémoire de son ami, le compositeur et pédagogue András Mihály, disparu en 1993. Et le titre désigne une pierre funéraire. C'est une dalle sur laquelle on grave le souvenir d'un être disparu. Et à l'origine, Kurtág avait composé quelques accords très simples pour piano, un peu comme des cloches funèbres. Et puis il les a ensuite déployés dans un orchestre immense, avec des cuivres, des percussions, deux harpes, deux pianos, et même un cymbalum hongrois. Mais sans jamais céder à l'effet facile, si vous voulez, au spectaculaire. Tout reste d'une grande finesse, un peu comme une musique de chambre qui serait agrandie aux dimensions du Royal Albert Hall. Trois mouvements donc pour une œuvre qui semble avancer entre le fracas du monde, la plainte, mais aussi le silence. Voici le BBC Symphony Orchestra sous la direction de Sakari Oramo dans Stelle de Gyorgy Kurtág.

Les cloches funèbres qui se sont peu à peu éloignées jusqu'à se dissoudre dans le silence, c'était Stele de Gyuri Kurtak, ce monument orchestral dédié à la mémoire de son ami András Mihály, une œuvre d'une grande force interprétée ici par le BBC Symphony Orchestra sous la direction de Sakari Oramo. Dans cette soirée enregistrée au Royal Albert Hall de Londres le 22 juillet dernier, pour ce concert des BBC Proms que nous vous proposons grâce à l'Union Européenne de Radio-Télévision. Dans quelques instants, nous allons retrouver cet orchestre et ce chef pour la suite de la soirée avec la grande sixième symphonie de Gustav Mahler qu'on appelle la symphonie tragique. Mais avant cela, je vous propose de faire une courte pause en compagnie d'Alma Mahler, la femme de Gustav. Elle est née Alma Schindler dans cette Vienne bouillonnante de la fin du 19e siècle. Elle était à la fois pianiste, elle avait étudié la composition auprès d'Alexander von Zemlinsky. Elle écrivait surtout des Lieder, très attirée par la poésie de Rilke, Heine, Demel ou encore Birbaum, pour n'en citer que quelques-uns, dont elle savait tout à fait traduire en musique les paysages intérieurs, les élans amoureux et puis les atmosphères très particulières. Elle avait aussi esquissé des pièces pour piano, de la musique de chambre et même un opéra, mais l'essentiel de cette œuvre a disparu. Bien oui, sa trajectoire créatrice a été brutalement freinée par Gustav Mahler, qui lui a demandé, avant leur mariage, de renoncer tout simplement à composer pour se consacrer à lui et à son travail. Bon, il est revenu tardivement sur cette exigence et l'a encouragé finalement à publier en 1910 quelques-uns de ses Lieder. Une petite partie de sa musique nous est donc parvenue. Mais tout de même, eh bien, je vous propose de lui rendre hommage ce soir avant d'écouter la symphonie de Gustav Mahler et d'entendre quelques-uns de ses Lieder par la mezzo-soprano Angelika Kirchschlager accompagnée au piano par Helmut Deutsch.

Et c'était la voix chaleureuse et profonde d'Angelika Kirchschlager, mezzo-soprano, accompagnée au piano par Helmut Deutsch dans 5 leaders d'Alma Mahler, la femme de Gustav Mahler. Nous avons pu entendre Liegt eine Stadt im Tal, suivi par In meines Vaters Garten, et puis Laue Sommernacht, enfin Bei dir ist es traut, et nous avons terminé avec Ich wandle, Unter Blumen. 5 miniatures intimes, amoureuses, nocturnes aussi, qui nous ont permis d'entendre la voix trop longtemps empêchée d'Alma avant de retrouver l'univers symphonique de son époux, Gustav Mahler. Retour maintenant donc au Royal Albert Hall de Londres dans cette soirée captée le 22 juillet dernier pour la suite de ce concert des BBC Proms, retransmis grâce à l'Union Européenne de Radio-Télévision. Et avec la complicité ce soir de Sacha Unger à la réalisation de cette émission. Le BBC et son chef Zachary Oramo s'apprêtent à affronter un véritable monument, la 6e symphonie de Gustav Mahler en La mineur, composée en 1903-1904 et puis remaniée jusqu'à sa création en 1906. On la surnomme la tragique, même si Mahler n'a jamais inscrit ce titre dans la partition, ni véritablement autorisé ce surnom. Mais il est vrai que de sa marche initiale jusqu'à son terrible dénouement, cette symphonie semble avancer inexorablement vers la catastrophe. Elle est d'ailleurs la seule symphonie de Mahler qui ne s'achève ni dans la victoire, ni dans la lumière, ni dans une quelconque forme de transfiguration. Et pourtant, c'est tout le paradoxe de cette œuvre. Mahler la compose durant une période particulièrement heureuse de son existence. Sa vie avec Alma semble alors épanouie. Leur seconde fille vient de naître. Et puis, il travaille dans le calme presque idyllique de sa maison d'été de Majernik, au bord du lac de Wörth, dans le sud de l'Autriche. On entend d'ailleurs ce paysage pénétrer dans la symphonie. Il y a des cloches de troupeaux qui résonnent au loin, comme venues des alpages, et puis qui viennent ouvrir de vastes espaces de paix, mais ces éclaircies ne durent jamais très longtemps, puisque la marche revient, le sol se dérobe, et puis cette musique va reprendre sa course. La 6e est construite en 4 mouvements. Ce soir, Zachary Oramo a choisi l'ordre imaginé à l'origine par Mahler. Donc le scherzo viendra en 2e position, suivi de l'andante, avant l'immense finale d'une 30aine de minutes. C'est un final traversé par les fameux coups de marteau, des coups massifs que Mahler voulait semblables à ceux d'une hache abattant un arbre. Et Alma Mahler y a vu les coups du destin frappant le héros de la symphonie, et puis rétrospectivement son propre mari, donc, puisque 3 épreuves allaient en effet bouleverser sa vie, la mort de leur fille aînée, la découverte de sa maladie cardiaque et son départ de l'opéra de Vienne. Mais cette interprétation très autobiographique nous vient d'Alma et demeure discutée. La partition, elle, ne raconte aucune histoire précise. Elle nous place simplement face à une lutte gigantesque entre, d'une part, l'élan vital, la beauté du monde, et puis, d'une autre part, cette force qui semble peu à peu tout écraser. L'orchestre réuni est immense. Il y a les vents par 4, des cuivres renforcés, du célestat, plusieurs harpes, et puis un impressionnant arsenal de percussions avec les cloches de troupeau, le tam-tam, et puis bien sûr ce gigantesque marteau. Alors Zachary Oramo rétablit ce soir le 3e coup, que Mahler avait finalement supprimé lors de la révision de la partition. Et une dimension supplémentaire accompagne cette interprétation, puisque le BBC Symphony Orchestra l'a dédié à Ellen Pan, contrebassiste de l'ensemble, disparue quelques semaines plus tôt, au mois de juin, alors qu'elle n'avait qu'une 30aine d'années. Voici donc la 6e symphonie en la mineur de Gustav Mahler, qu'on appelle tragique, dans sa version avec le scherzo, placé avant l'andante, et puis les 3 coups de marteau du final, le BBC Symphony Orchestra, dirigé par Zachary Oramo.

Et cette fin abrupte, implacable, il n'y a pas de triomphe, pas de consolation, c'était la sixième et la seule symphonie de Mahler qui refuse jusqu'au bout toute forme de victoire ou de transfiguration. Et le public du Royal Albert Hall qui réserve de très chaleureux applaudissements au BBC Symphony Orchestra après cette traversée de plus de 80 minutes menée de la marche initiale jusqu'au terrible coup de marteau de ce dernier mouvement. Zaccario Rameau salue les musiciennes et les musiciens de l'orchestre. Il fait également se lever les différents pupitres, particulièrement sollicités dans cette partition monumentale. C'était donc la sixième symphonie en la mineure de Gustav Mahler, qu'on appelle tragique, dans cette interprétation donnée le 22 juillet dernier au Royal Albert Hall de Londres par le BBC Symphony, sous la direction de son chef Zaccario Rameau, avec ses applaudissements qui se poursuivent dans cette atmosphère toujours aussi chaleureuse des BBC Proms. Ainsi s'achève ce concert londonien que nous avons eu le plaisir de partager avec vous ce soir grâce à l'Union européenne de radio-télévision et à la complicité de Sacha Unger à la réalisation de cette émission. De la violence du monde à celui qui choisit de s'en retirer, nous prolongeons cette soirée Mahler avec l'un de ses chants les plus bouleversants. Voici « Ich bin der Welt abhanden gekommen »,« Je suis devenu étranger au monde ». Sur un poème de Friedrich Rückert, Mahler nous fait entendre ici un être qui s'éloigne peu à peu du tumulte pour trouver refuge dans son propre silence, dans son amour et dans sa musique.

Je suis devenu étranger au monde, je vis seul dans mon ciel, dans mon amour et dans mon chant. C'était Ich bin der Welt abhanden gekommen, l'un des Rückert-Lieder de Gustav Mahler, interprété ici par le grandissime José Van Damme, avec le nouvel orchestre symphonique de la RTBF, placé sous la direction de Ronald Zollmann, une interprétation que vous aurez peut-être pu entendre dans le film « Le maître de musique ». Je vous propose à présent de quitter Gustav Mahler, mais de rester encore un peu auprès d'Alma Mahler, et puis dans cette Vienne musicale du tout début du XXe siècle, avant de retrouver celui qui allait devenir son mari. Alma Schindler avait été l'élève d'Alexander von Zemlinsky. Ils s'étaient rencontrés en 1900, elle lui avait montré quelques-uns de ses leaders, et puis Zemlinsky, convaincu par son talent, était devenu son professeur de composition. Très vite, l'enseignement avait laissé place à une relation amoureuse, intense, passionnée, mais aussi orageuse. Leurs lettres emportent la trace. Zemlinsky lui écrivait notamment « Je te veux avec chaque atome de mon être ». Et leur histoire allait pourtant s'interrompre à l'automne 1901, lorsqu'Alma rencontre Gustav Mahler. Et quelques mois plus tard, eh bien, elle l'épouse, tout simplement. C'est donc une autre figure essentielle de cette jeunesse musicale et sentimentale d'Alma que nous allons retrouver maintenant. Zemlinsky avait une vingtaine d'années lorsqu'il compose en 1896 son trio en ré mineur, opus 3. Présenté à un concours viennois, cette œuvre a remporté le troisième prix et attiré l'attention de Johannes Brahms, qu'il a recommandé à son propre éditeur. C'est une musique de jeunesse, donc déjà très romantique, très ample, passionnée, mais confiée à seulement trois instruments, la clarinette, le violoncelle et le piano. Je vous propose de l'écouter par le trio Harmonia, Livia Tancioni à la clarinette, Livia de Romanis au violoncelle et Michele Tozzetti au piano.

0: Et c'est avec cet allegro du trio pour clarinette, violoncelle et piano en ré mineur opus 3 d'Alexander von Zemlinsky que nous nous disons au revoir ce soir dans l'interprétation du trio Harmonia, Livia Tanchoni à la clarinette, Livia de Romanis au violoncelle et Michele Tozzetti au piano. Ainsi s'achève notre soirée d'été du festival, une émission produite par Mitsukare, réalisée ce soir par Sacha Unger. Merci beaucoup à vous toutes et tous de nous avoir accompagnés. Je vous souhaite une très belle soirée à l'écoute de la suite de nos programmes sur RTS Espace 2. Dans quelques instants, ce sera les références de Julian Sykes, mais tout de suite, les informations, puisqu'il est 22h. Très belle soirée à toutes et tous.
1: Quentin Frey.
2: Au Moyen-Orient, alors que les tensions avec l'Iran ne s'atténuent pas, Donald Trump menace de bombarder Oman. Le président américain a également appelé Téhéran à capituler alors que les discussions entre l'Iran et Oman sur le détroit d'Ormuz continuent. Pendant ce temps, les rebelles houthis du Yémen affirment avoir attaqué un navire saoudien en mer Rouge. Une situation globale qui inquiète l'ONU et qui redoute une possible escalade du conflit dans la région. Israël et les États-Unis vont confier la supervision du désarmement du Hamas dans la bande de Gaza à un général américain. Annonce faite à l'issue d'une rencontre entre l'émissaire américain Jared Kushner et le premier ministre israélien Benjamin Netanyahou, qui a précisé qu'aucun retrait militaire n'aura lieu avant cette étape. Jusqu'ici, le chef de l'État hébreu continue de rejeter le plan américain qui veut mettre un terme au conflit. À Genève, la fonction publique était en grève aujourd'hui. Un peu plus de 500 personnes ont manifesté contre les coupes budgétaires prévues par l'État. Le cartel intersyndical ne cachait pas vouloir frapper un grand coup avec cette rentrée scolaire. Mais la mobilisation a été bien moindre que celle de juin et peu d'impact finalement sur le fonctionnement scolaire. Une autre mobilisation est prévue demain soir. Le canton de Fribourg a revu son règlement sur les bourses et les prêts d'études. L'idée était de mieux tenir compte de la réalité des étudiants qui travaillent en parallèle de leurs études. Ainsi, ceux qui exercent une activité lucrative pour financer leur formation à plein temps ne seront plus pénalisés par une réduction de leur bourse. Le but est de réduire les risques d'endettement et d'éviter que certains renoncent à travailler par crainte de devoir rembourser une partie de leur bourse ou alors qu'ils soient incités à travailler au noir. Les partisans de l'initiative des 12% ont lancé leur campagne. La population vaudoise devra trancher le 27 septembre. Les initiants demandent une baisse de 12% de l'impôt cantonal sur le revenu et la fortune pour redonner du pouvoir d'achat à la classe moyenne. Selon eux, cette réduction applicable dès 2027 n'aura aucun impact sur les communes. Mais la gauche dénonce une arnaque qui profiterait surtout aux hauts revenus. Et ce procès qui s'est ouvert la semaine dernière à Las Vegas, celui du meurtre de Tupac Shakur, 30 ans plus tard, Duane Kefedi Davis, un ancien membre de gang, est accusé d'être à l'origine de l'attaque sur le célèbre rappeur des années 90. Davis aurait agi par vengeance après une bagarre entre Tupac et son neveu. L'accusation s'appuie sur des aveux passés et des mémoires où Davis admet avoir été dans la voiture, d'où les tirs mortels ont été déclenchés. Seulement ni l'arme du crime ni la Cadillac utilisée n'ont été retrouvés. Le ciel sera changeant cette nuit. Quelques averses pourraient apparaître localement. Elles se feront plus rares en seconde partie de nuit. Demain, un temps assez ensoleillé avec toutefois quelques bancs nuageux le matin et l'apparition de voiles de cirrus dans l'après-midi. Il fera minimum 17 degrés le matin, 25 l'après-midi et jusqu'à 29 degrés autour du Léman et en Valais.
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Michel Corbeau, chef de chœur, chef d'orchestre et pédagogue auquel on va consacrer 5 émissions cette semaine. Il est ici devant son chœur pour une répétition de la Passion selon Saint Matthieu de Bach, l'une des œuvres qu'il a dirigées toute sa vie.

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1: Je chante beaucoup avec le cœur, oui. D'abord, j'aime bien chanter, puis je crois que ça suscite quelque chose, n'est-ce pas? J'arrive avec la voix à singer leurs défauts ou à essayer de faire ce qu'il faut ou à faire trop quelque chose pour qu'ils arrivent jusque-là. Vous savez, il faut toujours... Finalement, les exemples dépendent des circonstances, n'est-ce pas? Et je ne sais pas très bien avant comment je vais chanter les choses, comment je vais, ce que je vais leur demander.
2: 4 et 1,
3: zéro.
4: Une répétition du chœur d'ouverture dans la Passion selon saint Matthieu, avec cette pulsation que Michel Corbeau savait apporter à la musique, le côté dansé dans un cadre liturgique. On entendait l'ensemble vocal de Lausanne. Michel Corbeau, une vie dévouée à la musique, du magnétisme, du charisme, de l'exigence aussi. Il faisait souffrir les sopranos en leur demandant de chanter piano dans l'aigu. Un amoureux du parler, du texte en musique, ça l'obsédait toujours davantage avec l'âge. Corbeau est né un 14 février, le 14 février 1934 à Marsens, en terre gruyérienne. Il est mort en septembre 2021 à Montreux. Il a formé des générations de choristes en Suisse romande, mais aussi à l'étranger, à Lisbonne notamment, où il a dirigé le chœur de la fondation Gulbenkian. Nous, on va se concentrer principalement sur l'ensemble vocal de Lausanne cette semaine. Michel Corbeau laisse plus de 120 disques. Son répertoire était plus large qu'il ne le disait. Bach, Monteverdi, Vivaldi, Mozart, Schubert, Brahms, Schumann, Franck Martin, Arthur Honegger et de la musique française comme celle de Marc-Antoine Charpentier, Fauré et Gounod. Il est revenu régulièrement à des grandes œuvres comme la Messe en Si, qu'on va écouter maintenant. Ici un extrait de son dernier enregistrement paru chez Mirare avec le Sanctus suivi de Lausanne.

0: Un extrait de la messe en si de Bach, dans l'enregistrement le plus tardif de cette œuvre par Michel Corbeau, l'ensemble vocal et l'ensemble instrumental de Lausanne, un double disque enregistré en 2008 pour Mirare. On a ici le rebond rythmique de Corbeau dans la musique de Bach. Il ne précipitait jamais les choses juste pour faire vite, c'était naturel et organique. Il y avait une respiration dans sa façon d'animer les lignes mélodiques, il ne cédait pas aux pressions du goût du jour, il s'informait des pratiques sur instruments d'époque et il intégrait ça à sa propre manière de faire. Il détestait tout ce qui était dogmatique, il cherchait à se fier à son intuition tout en creusant toujours plus les partitions. Il y a des œuvres qui l'ont accompagné toute sa vie, comme les Passions et la Messe en si de Bach. Alors on aura l'occasion de reparler de sa façon d'approcher certaines œuvres au fil des années, ça a un peu changé. Mais j'aimerais maintenant qu'on se plonge dans la jeunesse de Michel Corbeau. Par chance, on a beaucoup d'archives à la RTS et on va commencer par une interview en 2004. C'était au micro de Charles Sigel. Corbeau parle de sa Gruyère natale.
1: C'est un pays où on chante, et on chante dans la famille. C'est là le meilleur conservatoire, d'ailleurs, c'est dans la famille. Et puis peut-être maintenant, plus qu'il y a quelques années, je ressens très fort ces origines. Oui, ça revient, ça.
2: C'est votre père qui chantait, je crois.
1: Oh, mon père chantait, mais il n'était pas... Mon père était boulanger. Il chantait dans une chorale. Et puis il fumait beaucoup. Et c'est si bien qu'on j'entendais que sa voix était vraiment gênée par son
2: par le tabac.
1: mais tout de même, il aimait chanter. Il avait un goût de il avait le sens, la mélodie. Je me souviens bien. Mais enfin, c'est dans la famille de mon père que se trouvent les musiciens. Quoi? Mon grand-père d'abord, le père de mon père, Jules, qui était instituteur à Brau et qui a fondé beaucoup de chorales, à l'image de l'abbé Bouvet, qui a lui alors fondé plusieurs centaines de chorales. Mais mon grand-père a fondé une chorale à Huipens, à Sorens, etc., à Brau, et il composait la musique pour ses chorales. Et
2: un instituteur qui fonde des chorales, c'est quelque chose que c'est une tradition familiale que vous avez reprise.
1: Voilà. Et puis alors mon oncle André Corbeau, à qui je dois alors l'essentiel de ma formation, qui s'est occupé de moi depuis l'âge de 7 ans. C'était mon parrain aussi. Et c'était des leçons de piano, parce que des leçons de piano qui étaient pas des leçons de piano. Il me faisait chanter, et puis alors il m'accompagnait. Il trouvait des accords, n'est-ce pas? Il trouvait des harmonies. D'ailleurs, il m'accompagnait dans... Il me faisait chanter en passant par la Lorraine. Et il trouvait des accords extraordinaires. Et j'étais tellement séduit. Pour moi, c'était beaucoup plus beau que Mozart, n'est-ce pas? Ces accords de mon oncle. Et moi, je rêvais de pouvoir faire ça. Et j'ai essayé de retrouver ces accords, les accords, ces harmonies qu'il improvisait sous cette chanson en passant par la Lorraine. Et j'ai retrouvé ça. Il m'a fallu plusieurs années pour retrouver. Je pense qu'à l'âge de 13 ans, 14 ans, j'ai retrouvé ça. Et maintenant, s'il y avait un piano à côté de nous, je pourrais vous rejouer exactement ces harmonies.
2: C'était quoi ces harmonies? Qu'est-ce qu'elles avaient de particulièrement sensuelles, justement, j'imagine?
1: Oui, et puis truculentes, et puis elles avaient des petits moments de dissonance, il y avait des septièmes qui faisaient des frottements extraordinaires dans une chanson très simple. Non, c'était et puis quand même simple avec une très belle basse. Ah, c'était un accompagnement de qualité.

0: Le chœur des Armaillis de la Gruyère, dirigé par Michel Corpato dans un chant en patois, Galet Gringot. C'est l'oncle de Michel Corbeau, André Corbeau, qui a fondé ce chœur. Voilà qui nous plonge un peu dans cette ambiance natale de Michel Corbeau. On va le retrouver en interview. Il nous parle de son apprentissage auprès de son oncle, André Corbeau, un homme rigoureux et sévère, ce qui fait que le petit Michel allait au cours la peur au ventre. Mais il a tant appris auprès de cette figure tutélaire.
1: C'était exactement ce qu'il fallait que je reçoive comme éducation. Si j'avais dû vraiment faire que du piano et faire un travail de doigts, n'est-ce pas, comme j'étais déjà paresseux à cette époque, je ne serais pas devenu ni un bon pianiste, ni un bon musicien. Je pense que c'était exactement ce qui me convenait. Et puis, j'avais 7 ans, 8 ans, là, il y avait la radio, c'est vrai, qui diffusait chaque dimanche, le matin à 8 heures, une cantate de Bach. Et cette cantate de Bach, je l'écoutais alors avec une passion, et puis toujours surpris par cette musique, pourtant qui est assez répétitive, la musique de Bach. Toutes les musiques de Bach se ressemblent un peu et sont quand même assez dissemblables. Et cette musique de Bach, je l'attendais d'un dimanche à l'autre, un peu comme un feuilleton, comme ça. Alors, merci à la radio romande qui, à ce moment-là, c'était ce temps, qui diffusait cette cantate de Bach.

0: Le baryton Peter Harvey et l'orchestre de chambre de Lausanne, dirigé par Michel Corbeau. Nous écoutions un extrait d'une cantate profane de Bach, la cantate « Tönet ihr Pauken, erschallet Trompeten »,« Résonnez timbales, retentissez trompettes ». On va retrouver Michel Corbeau au micro de Charles Sigel en 2004. Il parle ici de son adolescence en terre gruyérienne et de ses années à l'école normale de Fribourg. Déjà, il était attiré par la musique, par le chant en particulier. Michel Corbeau était baryton.
1: J'avais une assez jolie voix quand j'étais jeune, quand j'avais 15 ans. Je me rappelle que je me mettais à chanter. Je ne rêvais pas de devenir soliste, pas du tout. Mais j'aimais chanter dans la nature, j'aimais chanter dans la maison. Et puis, je suis arrivé à l'école normale pour devenir instituteur. Pourquoi ? Parce que c'est la seule école où on faisait de la musique. Les autres écoles, alors j'ai eu envie de devenir instituteur parce qu'on faisait de la musique. Mais pas avec l'idée que je deviendrais un chef. Un chef qui dirigerait une messe en si ou un requiem de Verdi. J'avais absolument, j'osais pas penser que je dirigerais un jour vraiment un grand concert, je rêvais que je dirigerais la chorale du village, parce que les instituteurs dirigent les chorales du village. Alors je suis allé à l'école normale de Fribourg, et là j'ai rencontré l'abbé Kéline, et je lui dois vraiment m'avoir peut-être révélé à moi-même la sensation de l'accrochage humain. Parce que quand on dirige, quand on fait chanter les autres, diriger, c'est un mot épouvantable, hein, diriger. Mais quand on anime les autres, il faut accrocher. Mes élèves à Genève, qui je donne des leçons de direction chorale, c'est-à-dire que beaucoup manquent de cet accrochage. Et ils ne l'auront peut-être jamais, parce que ça ne s'apprend pas, ça non plus, n'est-ce pas? Mais l'abbé Kéline avait ça. Il pouvait faire chanter, je ne sais pas moi, 1000 soldats, 2000 soldats de l'armée, à la service militaire. Et à l'école normale, il nous a... J'aimais moins des fois des choses chez lui. Il y avait des choses dans sa sensibilité musicale je trouvais qu'il trichait un petit peu, je trouvais qu'il faisait un petit peu jazzifier des choses pour plaire. Mais je dois dire quand même qu'il m'a appris un geste clair, net. Il m'a appris...
2: Il avait ce contact-là, oui.
1: Oui. Et il avait, lui, un accrochage remarquable.
2: Et il savait, comme maître de directeur de chorale, transmettre ça ?
1: En tout cas, il
2: a... En le regardant faire, on apprenait quelque chose.
1: Voilà, oui. On apprenait ça. On sentait qu'il y avait une nécessité de toucher les autres et de faire que... Quand on a les chanteurs devant soi, les musiciens, il faut qu'on les mette dans une espèce d'atmosphère qui serait celle où, finalement, on les libère d'eux-mêmes. C'est ça, finalement. C'est à quoi sert la musique ? La musique sert à ce que nous vivions un peu au-dessus du sol, quand même, n'est-ce pas ? Elle sert à nous libérer de notre
2: pesanteur.
1: Nous-mêmes, et nous sommes pesants, oui.

0: La musique de Franz Schubert, le Sanctus de la Grande Messe en mi bémol majeur par Michel Corbeau, l'ensemble vocal et l'orchestre de chambre de Lausanne. Michel Corbeau a fait des études pour devenir instituteur à l'école normale de Fribourg. Très vite, ses enseignants se sont rendus compte qu'il avait un talent pour la musique. On l'écoute cette fois-ci au micro de Pierre-Philippe Cader.
1: Mon professeur de musique à l'école normale s'est intéressé à moi. J'avais déjà des idées quand je suis arrivé à l'école normale. Et à la fin de l'école normale, il m'a dit « On a une place pour toi à Lausanne, à Notre-Dame. On a besoin d'un maître de chapelle. » Alors ça m'a beaucoup impressionné, bien sûr, qu'il me propose ça. Je suis parti tremblant me présenter à Lausanne. Et... Alors bon, mais ça s'est bien passé avec ce chœur d'église. Et puis j'ai rencontré des amis qui sentaient la musique comme moi, qui étaient jeunes et qui lisaient bien, qui avaient de la voix. Faut dire que j'avais beaucoup travaillé la voix quand même. La voix, alors
2: Vous vouliez chanter.
1: J'ai suivi beaucoup de cours. C'est pas que je voulais devenir soliste, mais... Enfin, mon professeur voulait que je devienne soliste, mais j'avais pas envie, non. Non, j'avais envie de mettre des gens autour de moi, de les faire chanter. Et l'idée d'être soliste, c'est-à-dire seul, devant l'orchestre, le chœur loin derrière, ne me plaisait pas. Alors, mais par contre, la formation du chant que j'ai reçue m'a aidé beaucoup à dans la direction, m'a aidé à affronter, si je peux dire, les solistes qu'on engageait et que je devais faire chanter. Puis j'ai pu donner des exemples à mes choristes. Des exemples vocaux, j'ai pu même conseiller des gens vocalement. Alors, cette formation m'a aidé. Et puis, pour diriger, pour faire des gestes un peu adéquats. D'ailleurs, moins on gesticule, n'est-ce pas, mieux ça vaut. C'est parce qu'il y en a qui pensent que c'est une gesticulation constante que de diriger, que d'être devant un chœur. Mais ça distrait plutôt, ça. Et on a l'impression de faire beaucoup de choses.
2: Ça distrait les chanteurs?
1: Ça distrait les chanteurs. Mmh. Et puis, on se distrait soi-même aussi de la partition, de l'émotion. De l'intérieur, de ce qui est la musique qui est là.

0: La musique de Charles Gounod, la fin d'une œuvre tardive, son Requiem, dans une très belle version discographique par Michel Corbeau. Corbeau dirigeait l'ensemble vocal et l'orchestre de chambre de Lausanne dans cette version instrumentée par Henri Busser. On va retrouver maintenant Michel Corbeau dans une interview plus ancienne qui remonte au mois de janvier 1973. Il participait à une émission qui s'appelait « Lettre ouverte » sur le premier programme. Le journaliste Robert Burnier recevait des lettres d'auditeurs qu'il lisait à Michel Corbeau pour que celui-ci réagisse et réponde aux auditeurs. Corbeau venait d'enregistrer la messe en si de Bach pour Erato. Une auditrice française très admirative l'interrogeait sur sa formation et à partir de là, sur sa conception du chœur et de la musique.
1: Eh bien, Michel Corbeau, Madame Descloux fait allusion au début de sa lettre à votre formation.
2: Alors, ma formation est celle d'un chanteur. Je ne suis pas un musicien, un instrumentiste. Je ne suis pas un pianiste, un organiste. J'ai fait du piano quand j'étais petit. J'ai fait du piano à l'école normale, à Fribourg. J'ai fait un peu d'orgue, mais j'ai surtout fait du chant. Et c'est la voix qui est mon idole. C'est ce qui m'a d'ailleurs amené, après avoir fait quelques petits essais de chant soliste, amené à diriger des chanteurs. Oui. C'est peut-être aussi une des armes intéressantes que j'ai, parce que ce que c'est de pouvoir un peu chanter et de pouvoir m'exprimer facilement en chantant, parce que je peux ainsi communiquer facilement avec des chanteurs amateurs et également des chanteurs professionnels, même de grands solistes.
1: Parce qu'il est très important aussi de pouvoir savoir ce qu'on peut demander, je pense surtout aux chanteurs amateurs.
2: Mon expérience m'a permis de savoir qu'on pouvait exiger beaucoup des chanteurs amateurs. Et je dois vous dire aussi que, dans le fond, le chanteur amateur a un enthousiasme que n'a peut-être plus le professionnel dont la vie est bourrée de concerts. Mais cet enthousiasme le transcende dans ses possibilités vocales. Ce qui permet, dans le fond, d'aller très loin dans le résultat avec les chanteurs amateurs.
1: Madame Descloux fait allusion également à la difficulté de mettre au point la messe en si. Ça, je pense qu'elle a raison.
2: Oui, alors la messe en si, c'est un monument, c'est une œuvre très longue et très difficile. Elle est à 5 voix. Les voix des sopranos sont divisées. C'est vrai que c'est très très long à mettre au point. Moi-même, avec l'ensemble vocal, donc un ensemble composé de 35 chanteurs minutieusement choisis, j'ai fait presque 8 mois de travail pour mettre au point la messe en si. Et en plus de ce travail, il a fallu la donner plusieurs fois en concert pour la mûrir, pour la roder, avant de l'enregistrer sur disque.

Un enregistrement historique de l'année 1972 au Casino de Vevey pour la firme Erato. C'était les deux premières sections du Credo de la messe en si de Bach. Michel Corbeau dirigeait l'ensemble vocal et instrumental de Lausanne. Parmi les chanteurs solistes, on trouve des voix qui ont beaucoup compté dans les premières années de l'ensemble vocal de Lausanne. Yvonne Perrin, Vali Stempfli, Magali Schwartz, Philippe Hüttenlohrer. Dans l'orchestre, il y avait Maurice André à l'une des trois trompettes, Aurel Nicolet et Brigitte Buxdorf aux flûtes, Christiane Jacotet jouait le clavecin, André lui était à l'orgue, bref, c'est dire le niveau des musiciens de l'ensemble à l'époque. Alors évidemment, Michel Corbeau a évolué dans son approche. Il a réenregistré à plusieurs reprises cette messe en si, en 1979 pour Erato et dans les années 2000 pour Mirare. Il existe aussi un enregistrement live de 1996 à l'auditorium Stravinsky de Montreux. Et à chaque fois, il gagne en transparence et c'est un peu différent. Mais on va se quitter aujourd'hui en compagnie de Monteverdi. C'est l'autre compositeur qui a fait la réputation de l'ensemble vocal de Lausanne dès les années 60. Au départ, ils étaient 12 à 14 solistes à l'ensemble vocal et peu à peu, tout cela s'est élargi. On y trouvait des voix devenues célèbres comme celles d'Éric Tapie et d'Hugues Queneau. Tapie a chanté le rôle-titre dans l'opéra Orfeo et Hugues Queneau a lui aussi participé à l'enregistrement des Vêpres. On va entendre les deux ténors dans un morceau intitulé « Audicelum ». L'une des voix énonce « Écoute au ciel mes paroles pleines de désir et imprégnées de joie ». L'autre voix réplique comme en écho « J'écoute ». Et ainsi de suite, avec des voix, d'autres voix qui s'ajoutent encore sur le mot « omnes » vers la fin du morceau.

0: On se quitte sur cette musique très contemplative tirée des Vêpres de la Vierge de Monteverdi, Laudicellum, interprétée par Éric Tapie et Hugues Queneau, aux voix de ténor. Michel Corbeau dirigeait avec Guy Beauvais à la partie d'orgue. C'est ainsi que se termine cette première émission d'une série de 5 consacrée au chef de chœur Michel Corbeau. Demain, nous le retrouverons pour évoquer son travail avec l'ensemble vocal de Lausanne et à nouveau ses racines gruyériennes. Merci à Bastien Meucli pour sa réalisation. Merci pour votre écoute, chers auditeurs, et à tout bientôt pour la suite de ses aventures. 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
1: Quentin Frey.
2: La pluie s'est mise à tomber en Belgique, venant ainsi prêter main forte à la lutte contre le plus grand incendie de forêt de l'histoire moderne du pays. Plus de 3000 hectares à la frontière avec l'Allemagne. En France, le feu dans le Pas-de-Calais est désormais maîtrisé, tout comme celui du Sud-Ouest où les habitants commencent à rentrer. Mais les mesures d'aide devraient dépasser les 100 millions d'euros. En Espagne, l'incendie en Aragon est stabilisé et les monastères historiques préservés. Au Portugal, des centaines de pompiers restent mobilisés face à 2 foyers dans le nord. Alors qu'en Grèce, les feux sur l'île de Salamine sont maîtrisés, mais 2 personnes ont trouvé la mort. Et Téhéran condamne l'attaque de drones ayant visé dans la nuit le bureau du premier ministre du Kurdistan irakien. La diplomatie iranienne a qualifié cette opération de suspecte. Le ministère des Affaires étrangères a souligné la détermination de l'Iran à préserver des relations amicales avec l'Irak et le Kurdistan et insisté sur la nécessité de déjouer les complots des ennemis de l'Iran et de l'Irak. Et au Texas, des parents contestent une loi imposant l'affichage des 10 commandements dans les écoles publiques. Adoptée en 2025, cette mesure est jugée inconstitutionnelle par des familles et l'ACLU qui demandent l'intervention de la Cour suprême. Une cour d'appel a pourtant validé la loi, estimant qu'elle ne viole pas le premier amendement sur la préférence religieuse. La Cour suprême, majoritairement conservatrice, devra décider si elle examine le dossier ou pas. Tous les partis rejettent l'initiative sur la neutralité, tous sauf l'UDC. Le texte en votation le 27 septembre va affaiblir la Suisse. C'est en tout cas l'avis du PLR, du Centre, du PVL, du PS et des Verts. Selon eux, l'initiative met en péril notre sécurité et rompt avec nos valeurs et restreint massivement notre capacité d'action extérieure. La Suisse ne doit donc pas compromettre inutilement sa capacité d'action en matière de politique étrangère et de sécurité. C'est ce qu'indique le comité qui refuse d'enfermer la Suisse dans une conception rigide de la neutralité. Le numéro 3 de la FIFA s'en va. Kevin Lamour quitte ses fonctions après avoir critiqué le projet de Gianni Infantino visant à ouvrir l'instance à des investisseurs privés. Ce projet finalement abandonné avait divisé le monde du football. Kevin Lamour, en poste depuis 2024, avait publiquement dénoncé une gouvernance autoritaire. La FIFA n'a pas commenté les raisons de son départ. Puis Zurich sera le théâtre d'un magnifique duel entre 2 athlètes hors pair le 27 août prochain lors du Weltklasse et sur le 800 mètres. La championne olympique Kelly Hutchinson défiera Audrey Vero, tout juste championne d'Europe à Birmingham. La présence de la Britannique a été confirmée cet après-midi. Les 2 coureuses qui ont toutes 2 en ligne de mire le record du monde de Jarmila Kratchevilova, vieux de 43 ans, pour un temps de 1 minute 53 secondes 28 centièmes. À Stockholm, Audrey Vero avait signé le 3e chrono de l'histoire en 1:53.98. Le ciel sera changeant cette nuit avec quelques averses locales. Elles se feront plus rares en seconde partie de nuit. Demain, du soleil avec une couverture nuageuse qui va augmenter au courant de la journée. Il fera minimum 17 degrés le matin, 25 l'après-midi et jusqu'à 29 autour du Léman et en Valais.
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1: Quentin Frey.
2: C'est un général américain qui supervisera le désarmement du Hamas dans la bande de Gaza. Annonce faite à l'issue d'une rencontre entre Benjamin Netanyahou et l'émissaire des États-Unis, Jared Kushner, qui espère un désarmement d'ici 30 jours. Ce n'est qu'une fois cette étape franchie que la reconstruction de Gaza pourra recommencer. Mais le hic, c'est que si le mouvement palestinien a accepté le plan de paix américain, Benjamin Netanyahou, lui, le refuse toujours. Les deux plus grands réservoirs d'eau des États-Unis inquiètent. Les lacs Powell et Meade atteignent des niveaux historiquement bas en raison de la sécheresse dans l'Ouest américain. Ces réservoirs sont alimentés par le fleuve Colorado et desservent quelques 40 millions de personnes. Et si le niveau continue de baisser, c'est toute la production d'électricité de la région qui pourrait être affectée. À Genève, la fonction publique était en grève aujourd'hui. Un peu plus de 500 personnes ont manifesté contre les coupes budgétaires prévues par l'État. Le cartel intersyndical ne cachait pas vouloir frapper un grand coup avec cette rentrée scolaire, mais la mobilisation était bien moindre que celle de juin et peu d'impact finalement sur le fonctionnement scolaire. Une autre mobilisation est prévue mardi soir. Tous les partis rejettent l'initiative sur la neutralité, tous sauf l'UDC. Le texte en votation le 27 septembre va affaiblir la Suisse. C'est en tout cas l'avis du PLR, du Centre, du PVL, du PS et des Verts. Selon eux, l'initiative met en péril notre sécurité, rompt avec nos valeurs et restreint massivement notre capacité d'action extérieure. Et puis le comité indique que la Suisse ne doit pas compromettre inutilement sa capacité d'action en matière de politique étrangère et de sécurité. Et ne veut pas enfermer non plus la Suisse dans une conception rigide de la neutralité. Le procès d'un informaticien ukrainien de 52 ans s'est ouvert devant le tribunal du district de Zurich. Il est accusé d'avoir piraté plusieurs entreprises, dont Stadler Rail. Le hacker présumé qui risque 12 ans de prison et l'expulsion nie toutes les accusations. Le ministère public zurichois lui reproche notamment l'extorsion par métier, la détérioration grave de données et le blanchiment d'argent. Et puis c'est un autre procès qui s'est ouvert la semaine dernière à Las Vegas, cette fois-ci celui du meurtre de Tupac Shakur. 30 ans plus tard, Dwayne Kefedi Davis, un ancien membre de gang, est accusé d'être à l'origine de l'attaque sur le célèbre rappeur des années 90. Davis aurait agi par vengeance après une bagarre entre Tupac et son neveu. L'accusation s'appuie sur des aveux passés et des mémoires où Davis admet avoir été dans la voiture où les tirs mortels ont été déclenchés. Seulement, ni l'arme du crime, ni la Cadillac utilisés n'ont été retrouvés. Le ciel sera changeant cette nuit avec quelques averses qui pourraient apparaître localement. Elles se feront plus rares en seconde partie de nuit. Demain, un temps assez ensoleillé avec toutefois quelques bandes nuages le matin et l'apparition de voiles de cirrus dans l'après-midi. Il fera minimum 17 degrés le matin, 25 l'après-midi et jusqu'à 29 autour du Léman et en Valais.
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1: Laurent Blanchard.
2: Un général américain devrait superviser le désarmement du Hamas. C'est ce qu'ont convenu hier Benjamin Netanyahou et l'émissaire des États-Unis, Jared Kushner. Ce dernier espère d'ailleurs un désarmement d'ici 30 jours. Le premier ministre israélien a quant à lui réitéré qu'il n'y aurait pas de retrait d'Israël de Gaza avant la fin du processus. L'Irak ordonne une commission d'enquête après l'attaque de drones qui a visé la nuit passée le bureau du premier ministre du Kurdistan autonome dans le nord du pays. L'attaque pourrait avoir été lancée depuis la frontière avec l'Iran, attaque que Téhéran a d'ailleurs dénoncée hier soir, qualifiant l'opération de suspecte. La nouvelle grève hier dans la fonction publique genevoise a moins mobilisé. Un peu plus de 500 personnes ont toutefois manifesté dans la soirée contre les coupes budgétaires qui seront annoncées dans un mois. Le cartel intersyndical avait dit vouloir frapper un grand coup, mais la grève a été suivie par seulement 1,2% du personnel enseignant. Jugement le 10 septembre pour un informaticien ukrainien accusé d'avoir piraté plusieurs entreprises dont Stadler Rail. Il comparaissait hier devant le tribunal de district Zurich. Il risque 12 ans de prison pour avoir, selon le ministère public, participé depuis son domicile à Bâle-Campagne à des attaques mondiales qui pourraient avoir été commanditées depuis la Russie. Des attaques par rançongiciel qui consistent donc à crypter des données et demander à leurs propriétaires une rançon pour leur déblocage. Stupeur en Irlande suite à une possible nouvelle dérive sur les réseaux sociaux. Le Premier ministre s'est dit choqué hier après une collision dimanche à Dublin dans laquelle 5 jeunes ont été tués. Ils roulaient à contresens sur l'autoroute. L'accident a aussi fait 4 blessés dans une voiture qui venait en face. 9 personnes avaient déjà été blessées dans des circonstances similaires il y a quelques jours. Un policier responsable syndical évoque des groupes de jeunes qui surenchérissent sur les réseaux sociaux en provoquant notamment des courses-poursuites avec la police. Les studios Paramount réclament près de 1,9 milliard de dollars à la Californie et à 11 autres États démocrates, ceux-là même qui sont opposés au rachat de son principal concurrent, Warner Bros. Caution monumentale donc, selon le conglomérat, pour couvrir les pertes financières engendrées par la procédure actuellement suspendue jusqu'au procès prévu en mars. Le mariage de Paramount et de Warner Bros. Constituerait un géant des médias et du cinéma, fusion qui déplaît notamment à une large partie d'Hollywood qui redoute à terme des suppressions d'emplois. La revanche de Kelly Hopkinson, la Britannique retrouvera Audrey Vero en Suisse. Ce sera le 27 août lors du 800 mètres de la Weltklasse de Zurich. La Fribourgeoise, championne d'Europe de la discipline à Birmingham, avait devancé sa rivale britannique. Audrey Vero également annoncé vendredi à Atletissima à Lausanne, aux côtés de ses coéquipières de la finale aux Européens, Veronica Van Cardo et Valentina Rosamilia. Et puis des centaines de spectateurs célèbrent depuis dimanche le retour du Festival de Jérusalem, événement dédié à la culture palestinienne. Il déroule pendant 2 mois donc à Jérusalem-Est. Un retour 3 mois après, 3 ans après la dernière édition interrompue à cause de la guerre à Gaza. C'est un temps assez ensoleillé qui nous attend ce mardi. Des bancs nuageux résiduels ce matin, des voiles de cirrus parfois denses cet après-midi, maximal 29 degrés autour du Léman et en Valais.
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1: Laurent Blanchard.
2: Les pompiers, 500 en tout, sont toujours mobilisés en Belgique pour tenter de venir à bout de l'incendie historique qui touche l'est du pays. Il a déjà ravagé depuis ce week-end 3000 hectares d'un parc naturel proche de l'Allemagne. Le roi des Belges s'est d'ailleurs rendu sur place hier. Le feu ne s'étend plus, mais il n'est toujours pas fixé, malgré quelques pluies hier. Et la crainte persiste quant au vent fort attendu dans le secteur ce mardi. En France, Sébastien Lecornu promet l'artillerie lourde, ce sont ses mots, pour reconstruire après les feux qui ont touché les forêts en Gironde et dans les Landes cet été. 45 000 hectares brûlés, 450 maisons, bâtiments et commerces détruits. Le Premier ministre français promet la transparence sur le déroulé des opérations de protection contre les incendies et annonce aussi une série de dispositifs pour plus de 100 millions d'euros. En déplacement dans le Var hier, Emmanuel Macron promet dans ce département les mêmes dispositifs. Un général américain devrait superviser le désarmement du Hamas. C'est ce qu'ont convenu hier Benjamin Netanyahou et l'émissaire des États-Unis Jared Kushner. Ce dernier espère d'ailleurs un désarmement d'ici 30 jours. Le premier ministre israélien a quant à lui réitéré qu'il n'y aurait pas de retrait d'Israël de Gaza avant la fin du processus. Oman, nouvelle cible des déclarations virulentes de Donald Trump. Le président américain menace à présent de bombarder le sultanat s'il se met en travers d'un accord sur le détroit d'Ormuz. On va leur bombarder la gueule, ce sont les mots du président américain à la chaîne Fox News. Oman et l'Iran mènent depuis plusieurs semaines des discussions sans Washington à propos du passage maritime stratégique. Le Valais va devoir revoir ses ambitions. Le canton voulait se doter de nouvelles liaisons de transport par câble. Mais sur les 7 projets déposés, un seul bénéficiera d'un cofinancement de la Confédération. C'est ce que révèle hier le Nouvelliste. Seul le projet de liaison entre Saint-Maurice et Vérossa répond suffisamment aux critères fédéraux. Critères qui comprennent le rapport coût-utilité et la contribution dans le transport régional de passagers. La ville de Genève envisage de climatiser les écoles primaires et les crèches, une possibilité évoquée hier à l'occasion de la rentrée scolaire. La maire socialiste Christina Kitsos s'y est dite favorable. Question très sensible dans le canton où les règles pour les climatisations sont parmi les plus strictes de Suisse. La végétalisation et l'aménagement de préaux sont toutefois privilégiés par la municipalité afin de lutter contre la canicule. Et il n'y a pas que les jeunes pour qui la question se pose. Le réchauffement climatique va exposer les personnes âgées à des hausses de température plus dangereuses que prévues. C'est ce qu'avance cette nuit une étude de l'université de Stanford publiée dans The Lancet Planetary Health. Les précédentes études semblent avoir nettement sous-estimé les risques puisqu'elles ne prenaient pas en compte les températures humides.